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2: Le français, langue africaine, à en croire François Hollande. Les mauvaises habitudes dans le maniement de la langue sont comparables aux mauvaises herbes dans un beau jardin des fleurs. Un jardinier, se promenant un matin au milieu de ses plates-bandes, aperçut dans un coin une touffe de mauvaises herbes. Il faut les arracher, se dit-il, et je n'y manquerai pas. Je vais le faire avant la fin de la semaine prochaine. Le jardinier paresseux négligea pourtant cette besogne qui devait lui coûter peu de peine à ses temps opportuns. Il s'absenta quelques jours et quand il revint, la mauvaise herbe avait pris d'assaut la moitié du jardin. Il fallut à notre homme toute une journée de travail pour remettre les choses en bon état. C'est l'histoire des mauvaises habitudes. Quand on en a une, il faut s'en corriger dès que l'on constate son existence. Avec un peu de volonté, la chose est facile. Néglige-t-on de le faire, la mauvaise habitude pousse en nous des racines si profondes qu'il devient chaque jour difficile, plus douloureux de l'arracher. Parfois même, si l'on attend trop longtemps, le mal est sans remède, l'habitude devenant une seconde nature. Appliquez cela à tous les domaines, vous trouverez que c'est toujours vrai. Pour ma part, j'ai observé ces vices dans le langage de certains locuteurs respectueux de notre langue française. Plusieurs dames et messieurs, enseignants, journalistes et autres intellectuels, ayant la chance d'être en vedette et de parler la langue de Voltaire devant le public, multiplient à l'excès les « n'est-ce pas ?», les « comprenez-vous ?», les « hein ?» à tort et à travers. Sans doute veulent-ils persuader, obtenir l'adhésion de leur auditoire. Mais quand c'est trop ça gêne, ces rabâcheurs de « hein ?», de « n'est-ce pas ?» et de « me comprenez-vous ?» en arrivent au stade des déformations du langage que je pourrais taxer de pathologiques. Ce sont des manies, des véritables éthiques de langage qui, au lieu de faire que ces orateurs boiteux atteignent leur but, ils le manquent lamentablement. L'enseignement, surtout, peut devenir inopérant quand il est déparé par des tics qui agacent ou qui distraient l'auditoire. Qui n'a pas connu l'aventure fréquente des jeunes élèves du secondaire, surtout, qui, au lieu de suivre la leçon d'histoire ou de mathématiques, perdent leur temps et gaspillent leur attention à compter les « comprenez-vous » et les « n'est-ce pas » que le professeur devrait prononcer en une heure. Et ce qui compte pour eux sera la traduction en chiffres de la fréquence de ses locutions. Ah, le professeur a prononcé 62 « n'est-ce pas ?», 49 « comprenez-vous ?» et 230 « hein ?» en une leçon. Chers respectueux locuteurs de notre langue, c'est une faute de français que de mal gérer ces tics. Nous condamnons cette détestable habitude de certains d'entre vous qui ne peuvent se passer de souligner un mot ou une proposition sans l'addition des hein. Un seul n'est-ce pas aurait sans doute suffi. Un seul hein aurait peut-être été déplacé. N'est-ce pas hein? Un pléonasme vicieux, un monstre, une horreur. Claire, synthétique et concise, cette émission est une tribune pour qui veut affiner son parler français. Saisissez l'occasion aux cheveux.
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5: Bonjour à tous, bonjour à toutes. Bienvenue dans cette première demi-heure africaine sur Radio France Internationale. Avec le début d'un mardi bien incertain en Afrique du Sud, les organisations xénophobes anti-immigrés veulent marcher pour exiger le départ de ceux qui sont encore là. La ville de Durban a fait évacuer à la hâte un camp où s'entassaient des milliers de malawites candidats au départ. La SADC, la communauté régionale de l'Afrique australe qui semble perdre patience face à Madagascar. Elle était plutôt accommodante depuis le coup de force des militaires. Mais cette fois-ci, elle hausse le ton. Elle demande à Antananarivo de prendre plusieurs mesures. Washington qui accentue sa pression sur l'armée régulière soudanaise. Les États-Unis semblent vouloir contraindre le camp Al-Burhan pour qu'il accepte au moins l'idée d'une trêve humanitaire. Et puis la Coupe du Monde de foot, évidemment, et on saurait difficilement être plus proche de l'actualité. Les Pays-Bas et le Maroc jouent les prolongations en ce moment même, moins de 10 minutes à jouer. Et pour l'heure, ça va au tir au but puisque les deux équipes sont toujours à un partout. L'Afrique du Sud, à l'aube donc d'une journée à haut risque. Nous sommes le 30 juin et c'est la date à laquelle des organisations xénophobes ont intimé l'ordre aux immigrés illégaux de quitter le pays. Des manifestations sont prévues en ce sens dans de nombreuses villes. Plusieurs personnes sont mortes ces derniers mois dans des flambées de violences anti-immigrés. 25 000 ressortissants de plusieurs pays d'Afrique ont déjà quitté la nation arc-en-ciel, selon les autorités. Des milliers de malawites attendent encore de le faire. Jusqu'à ces dernières heures, ils étaient entassés dans un camp à Durban, mais la municipalité a choisi de le fermer et de les déplacer vers le nord face au risque de violence. Valentin Hugues y était encore quelques heures avant ce départ.
0: Face à l'afflux de nouveaux candidats au départ, la ville a préféré fermer le camp et le transférer au nord du pays, à des centaines de kilomètres de là, pour éviter que les manifestants anti-immigration ne croisent la route de ces ressortissants étrangers. Nous avons rencontré Esté, 10 ans, juste avant qu'elle ne monte dans un grand bus blanc pour quitter la ville avec sa mère.
6: Je ne sais pas pourquoi ils veulent qu'on parte. J'étais tellement contente d'aller à l'école. Ce qui se passe est grave.
0: Mais après le soulagement de fuir la violence, vient la peur du lendemain, témoigne Awa.
7: Je subvenais aux besoins de ma famille, de ma mère. Elle est âgée. Mais maintenant, je rentre chez moi sans rien. Ça veut dire que ma mère aussi va en pâtir. Je n'arrive pas à comprendre pourquoi on nous chasse. On a le même sang. On est tous africains. Pourquoi est-ce qu'ils font ça ?
0: Surtout qu'il s'agit de départs précipités et forcés. Alors Messi ne sait pas ce qu'il attend une fois rentré au Malawi.
6: On n'est pas en sécurité ici. Et je suis malheureuse parce qu'on nous a dit le 30 juin, il faut partir. Donc je verrai ce que je vais faire au Malawi, mais aujourd'hui, pour être honnête, je n'en ai pas la moindre idée.
0: Depuis le début de cette nouvelle flambée de violence xénophobe, 25 000 personnes ont déjà été rapatriées, annoncent les autorités sud-africaines. Valentin Hugues, Durban, RFI.
5: Invité de la rédaction tout à l'heure, l'Ivoirien Marc Bafou, ancien président du Forum de la diaspora africaine. Il a vécu 20 ans lui-même en Afrique du Sud, dont il dénonce aujourd'hui la passivité des autorités sur ces violences et ces discours xénophobes. Entretien complet à retrouver dans 2 heures sur cette antenne. L'Afrique du Sud, par ailleurs, dont le chef de l'État présidait hier un sommet extraordinaire de la SADC, la communauté de l'Afrique australe. Elle se montre maintenant sévère envers Madagascar. Elle exige la libération des prisonniers politiques, un retour des exilés ou encore l'organisation d'un vrai dialogue. Changement de ton notable pour cette organisation sous-régionale, puisque depuis octobre dernier et le renversement d'Andjradzoen, elle se montrait plutôt coulante, Guillaume Fabry, envers les militaires qui ont pris le pouvoir.
8: La SADC s'était jusqu'à présent montrée conciliante avec les autorités de transition malgaches. Contrairement à l'Union africaine, elle n'a pas suspendu la grande île de ses instances après la prise de pouvoir des militaires en octobre dernier. Mais les représentants des 16 pays membres, réunis hier en visioconférence, ont durci le ton. Dans son communiqué final, le sommet demande la libération des prisonniers politiques et la fin des arrestations arbitraires des dirigeants de l'opposition et des membres de la génération Z. Au moins une vingtaine de proches de l'ancien régime sont poursuivis en justice et 3 leaders de la Gen Z ont été inculpés pour atteinte à la sûreté de l'État mi-avril. Le sommet, tenu en présence du président malgache Michael Rangjanirine, a aussi demandé le retour des exilés politiques et réitéré l'appel à un dialogue inclusif. Le communiqué insiste sur l'importance de préserver l'État de droit et la gouvernance démocratique. Ce sommet s'est appuyé sur les résultats d'une série de 3 missions d'évaluation de la situation politique malgache réalisées par la SADC entre octobre 2025 et mai 2026. Guillaume Fabrion, Tananarive, RFI.
5: Une pression qui s'accentue aussi, celle que les Américains font peser sur l'armée régulière soudanaise. Washington a pris ces derniers jours une série de nouvelles sanctions économiques qui visent tout particulièrement les cercles militaires proches donc du général Abdel Fattah al-Burhan. Après plus de 3 ans de guerre sanglante et alors qu'aucune perspective de paix ne se dessine avec les paramilitaires FSR du général Emeti, il semble que Washington tente de tordre le bras au camp de l'armée régulière pour qu'il accepte au moins l'idée d'une trêve humanitaire, éventuelle prélude à un cessez-le-feu et à un dialogue, ce que l'armée s'est toujours refusé à faire jusque-là, Ouda Ibrahim.
9: Depuis plusieurs mois, l'armée soudanaise se montre intransigeante concernant tout dialogue avec les paramilitaires. Elle insiste sur la nécessité de leur reddition ou alors sur sa capacité de remporter la victoire avant tout dialogue. Washington a fini par désigner une partie qui refuse la trêve, le Conseil souverain soudanais, présidé par le général al-Burhan, et l'armée soudanaise a été particulièrement visée par de nouvelles sanctions américaines annoncées ce week-end. Ces sanctions vise 8 personnes et entités travaillant pour le compte de l'armée ou du gouvernement de Khartoum. Désormais, il est interdit à la compagnie aérienne nationale de survoler les États-Unis. Des sociétés liées à l'armée ont également été sanctionnées. Ces mesures, qui comportent de fortes implications politiques et économiques, reflètent le désir de Washington d'isoler le système financier et militaire de Khartoum du système international. L'armée au Soudan est, comme en Égypte, un acteur économique économique avant d'être une institution de défense. Beaucoup d'entreprises publiques sont par ailleurs dirigées par des chefs militaires ou des élites affiliées.
5: Ouda Ibrahim sur RFI à 5h37 à Paris, 4h37 à Kinshasa. Cette bronca dans l'opposition politique en RDC. Après l'interdiction de manifestation, le vice-premier ministre chargé de l'intérieur a communiqué des instructions aux gouverneurs de 4 provinces pour qu'ils interdisent, je cite, les rassemblements de masse. Kinshasa, la Tshopo, le Bawele et le Owele sont concernés par la mesure. Officiellement, il s'agit de contenir la propagation d'Ebola, mais les opposants dénoncent un prétexte totalement fallacieux. Ils n'y voient qu'une manière de museler la contestation contre un changement de constitution. Une prochaine manifestation est d'ailleurs prévue dans 10 jours. Au Niger, les avocats de Moussa Tchangari exigent à nouveau la remise en liberté de leur client. Moussa Tchangari, grande voix de la société civile, il est détenu depuis plus d'un an et demi. La durée de la détention préventive est arrivée à échéance. Ces conseils dénoncent donc une détention illégale et arbitraire. Et c'est aussi ce que dit le groupe de travail de l'ONU qui évoquait la semaine dernière une disparition forcée. Moussa Tchangari est poursuivi, notamment pour apologie du terrorisme, atteinte à la sûreté de l'État et à la défense nationale. La Somalie et l'Éthiopie gomment encore un peu plus les traces de leur brouille diplomatique. Le président somalien vient de passer 2 jours à Addis Abeba. Hassan Cheikh Mohamud et Abiy Ahmed annoncent ainsi un renforcement de leur partenariat sécuritaire et ils confirment donc davantage encore la fin de leur brouille. Leur brouille, ou presque leur crise d'ailleurs, il y a 2 ans, l'Éthiopie enclavée semblait prête à reconnaître l'existence du Somaliland en échange d'un accès à la mer. Marlène Panara, les deux dirigeants s'emploient à faire oublier ces tensions depuis le début de l'année.
10: C'est la 4e fois en 6 mois que les deux dirigeants se rencontrent, signe du réchauffement des relations entre leurs deux pays. Pendant des mois pourtant, la Somalie et l'Éthiopie, qui partagent plus de 1600 km de frontières, étaient à couteau tiré. Objet du litige, l'accord signé en 2024 entre le Somaliland, région autoproclamée indépendante de la Somalie, et Addis Abeba, qui lui octroyait un accès à la mer Rouge. Près d'un an plus tard, l'accord d'Ankara, conclu le 11 décembre 2024 entre Addis Abeba et Mogadiscio sous médiation turque, a finalement mis fin à la crise diplomatique. Cet accord a ouvert la voie à un accès à la mer directement négocié avec la Somalie, ce qui a permis la reprise progressive du dialogue entre les deux pays. À Addis Abeba, d'après la présidence somalienne, il a été question de la stabilité régionale. Abiy Ahmed et Hassan Cheikh Mohamud se sont notamment engagés à renforcer leur coopération dans la lutte contre Al-Shabaab, sans plus de précision. Depuis 2006, l'Éthiopie apporte un soutien militaire à la Somalie et participe aussi aux missions de l'Union africaine contre le groupe djihadiste. Marlène Panara, Addis Abeba, RFI.
5: La police antiterroriste du Zimbabwe annonce l'arrestation d'un homme suspecté de recruter pour l'armée russe. Un individu de 36 ans interpellé alors qu'il accompagnait une recrue potentielle vers une gare routière d'Harare. Il avait sur lui plusieurs visas et des réservations de chambres d'hôtel. Il est suspecté d'avoir déjà recruté 5 personnes au total pour leur faire signer des contrats avec l'armée russe dans sa guerre d'invasion de l'Ukraine. Quelques lignes sur la Côte d'Ivoire enfin, où Jacques Brou a été déféré hier à la section antiterroriste du tribunal d'Abidjan et placé sous mandat de dépôt. Une information judiciaire a été ouverte pour dégâts volontaires de propriété d'autrui, destruction volontaire d'immeubles, trouble à l'ordre public, selon les termes du procureur. Au début du mois de juin, ce particulier, appuyé par les forces de l'ordre, avait détruit une grande partie du quartier Campement dans la commune de Koumassi, ce qui avait plongé de nombreuses familles dans la précarité. Le procureur avait alors émis un mandat d'arrêt parce que, selon lui, Jacques Brou n'avait pas les autorisations nécessaires. 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
13: 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Béni, il est 7h15 à Butembo, c'est l'heure du journal parlé en français.
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13: Et d'abord, les grands titres à la une ce matin, 6 morts et 3 blessés. Voilà les bilans d'un accident de circulation vécu lundi 29 juin à Makissabo sur le tronçon routier Beni Kassindi. Un fousseau a écrasé une voiture, faute du respect du code de la route, selon un analyste. Et une maladie encore inconnue, mais dont les signes sont similaires à ceux d'Ebola, fait actuellement des morts en secteur de Bapère et en territoire de Lubero. Par crainte, certains habitants se déplacent vers des milieux supposés sains. Et la RDC fête ses 66 ans d'indépendance ce 30 juin 2026. La veille de ce jour, le chef de l'État, Félix Tshisekedi, a déclaré que cette date se doit être et celle des mémoires, des promesses et des responsabilités pour la souveraineté de la RDC. Voilà tout pour les titres. Rodrigue Louvalenda est à la mise en onde. Et d'abord, pour commencer ce journal, le complexe scolaire La Fortune a procédé ce lundi 29 juin 2026 à la proclamation des résultats des fins d'année scolaire 2025-2026. Les autorités scolaires, les parents et les apprenants à tous les niveaux ont répondu présents aux cérémonies qui marquent la fin de l'année. Après la prière et le partage, de la parole de Dieu, les enseignants et leurs apprenants se sont présentés à l'assistance au cours de la proclamation. Les enfants qui ont réussi avec la mention excellence ont reçu des cadeaux constitués essentiellement des pagnes pour les parents des enfants, des uniformes, des stylos, des cahiers et d'autres outils scolaires. Les directeurs du complexe scolaire La Fortune a fait savoir que ces cadeaux sont un signe d'une bonne collaboration entre les parents et les autorités scolaires pour une éducation de qualité en faveur des enfants. Mbadou Makeke Johnny s'est dit être satisfait des résultats de la deuxième promotion de son école. Les directeurs du complexe scolaire La Fortune appellent les parents à inscrire leurs enfants dans son établissement pour une formation d'excellence et de qualité. On l'écoute ici.
4: Alors, je voulais quand même lancer un message important à tous les parents de la ville de Butembo qui sont en train de nous suivre en ce moment. C'est que désormais, à Butembo, il y a une école d'excellence et de qualité. 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
13: 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Olivier Moulindois, l'un des managers de cette maison, l'a dit à Radio Moto Butembo Beni ce lundi 29 juin 2026. Il appelle les finalistes de CAT déjà pour se rassurer de leurs résultats. Olivier Moulindois était au micro de Gislain Kiompwe.
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13: Voilà, c'était donc Olivier Moulin, manager de Vodacom ici en ville de Butembo. Autre chose dans ce journal, l'Union des syndicats et ASBL pour la défense des droits des commerçants fustige la surtaxation au Nord Kivu. Les membres de cette structure se disent asphyxiés par la crise sécuritaire et l'impact de la maladie à virus Ebola. Dans un message d'indignation parvenu ce lundi à Radio Moto, les 12 associations professionnelles de Butembo, Beniville et Beni Territoire ont haussé leur voix et émis des recommandations palliatives à la surtaxation. Ces opérateurs économiques affirment être harcelés ces derniers temps par les services taxateurs de l'État. Et pourtant, affirment-ils, les frontières entre la RDC et l'Ouganda sont fermées en raison de l'épidémie d'Ebola, une situation sanitaire et critique à laquelle s'ajoute l'insécurité grandissante qui paralyse totalement l'écoulement des marchandises. Et aujourd'hui, ces opérateurs économiques émettent un plaidoyer que Kasere Kamsuba Okamus et Moindo Mongozi Kaputu ont communiqué ce lundi au l'écoute.
14: La ville de Butembo est vraiment submergée par une tracasserie qui est beaucoup plus déplorable. La province du Nord Kivu n'est occupée que à 30% par les institutions gouvernementales et submergée par des grandes taxes. Nous voudrions que, comme la loi a décrété un état de siège, ils puissent aussi étendre cet état de siège même sur les activités économiques en déclarant cette zone sinistrée.
15: Les opérateurs économiques constatent que ils ont en face de l'Ebola, ils ont en face plusieurs tracasseries fiscales. C'est pourquoi ils disent non, l'union fait la force. Et quand l'union fait la force, il y a lieu, au regard de quoi, des indices économiques en vogue ici en RDC, surtout ici à Butembo, à Beni et ailleurs, qu'ils puissent solliciter, ne fût-ce que même ce qu'on appelle un congé fiscal, qui est toujours une mesure exceptionnel que l'État peut toujours accorder aux différents opérateurs économiques.
13: Voilà des propos de Moussouba Okami sont recueillis par Dani Meoussi. Pour rappel, l'état de siège est instauré dans la région depuis 2021. Les commerçants demandent que les réalités de cette mesure d'exception soient adaptées à la situation économique actuelle. Leurs magasins sont en train de faire faillite en raison du climat sécuritaire délétère qui prévaut dans plusieurs zones de Beni et Butembo. Et l'agence des transports routiers et communications d'Angolou Coach ouvre ses trafics à des nouvelles destinations. À part les tronçons routiers Butembo-Kisangani, d'Angolou Coach emprunte aujourd'hui des axes menant à Bunia et Relia avec Wariwara, Durban, Wacha et environ. Le premier voyage de cette relance est programmé pour vendredi 3 juillet 2026. Patrick Alunkwana.
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13: Et ce journal se poursuit. Je le disais en titre, 6 personnes ont perdu la vie et 3 autres blessées dans un grave accident de circulation survenu dans l'avant-midi de ce lundi 29 juin 2026 sur la route Beni Kassim Diama-Kisabo. C'est à proximité de la rivière symbolique en territoire de Beni sur la route nationale numéro 4. Selon les premières informations recueillies sur place, une voiture en provenance de la commune de Kassindié est entrée en collision avec un camion de marque Fousson. Des témoins indiquent que la barre de direction du camion aurait cédé, entraînant une perte de contrôle du véhicule avant l'impact. Les bilans provisoires font état de 6 morts, à savoir 4 enfants, une femme et un homme. Les circonstances exactes de ces drames restent à établir par les services compétents. Selon des sources familiales, la femme décédée et ses 4 enfants, membres d'une même famille, se rendaient à Boutembo pour participer à la cérémonie de mariage du grand frère de la mère. Et réagissant à cet accident, la Convention pour le respect des droits de l'homme CRDH, Rwenzori, appelle les conducteurs à observer strictement le code de la route, particulièrement en cette période où l'accès Beni Kassindié est en pleine réhabilitation. La CRDH exhorte également la police des circulations routières et la Commission nationale des préventions routières CNPR à renforcer les contrôles afin de prévenir de nouveaux accidents sur cet axe fréquenté. Et le groupement des Bapoukara, situé en secteur de Vapère, et fait face à une maladie inconnue. Des morts et des malades agonisants sont donc enregistrés sur place. À ce sujet, le chef de secteur de Vapère dit être en collaboration avec les responsables de la zone de santé de Mangouedjip pour comprendre de quoi il s'agit concrètement. Augustin Kansi a plus de détails.
10: Une maladie non encore identifiée fait rage dans les sites miniers Kango Volé de Mangoumo dans la localité Banango, agroupement Bapoukara, secteur de Bapere et territoire de Loubero au nord Kivu. Des sources locales stipulent que plus de 5 cas de décès liés à cette maladie, ainsi que plusieurs autres malades agonisants sont sans assistance. Les malades présentent une diarrhée mêlée au sang, ainsi que l'urine mêlée aussi au sang pour d'autres. Contacté par votre radio ce lundi 29 juin 2026, Monsieur Kombi Nepané, pas chef de secteur de Bapere, confirme les formations tout en appelant ses administrés à la prudence pendant cette période, en observant aussi les règles barrières pendant cette période d'Ebola. L'inaccessibilité de cette région située dans l'aire de santé de Ombole, à zone de santé de Mangouré-Jipa, empêche les agents sanitaires de s'y rendre le plus vite possible. Nos efforts pour atteindre les médecins chefs de zone de Mangouré-Jipa n'ont pas abouti. Actuellement, Mangoumo est vidé de ses habitants. Depuis Mangouré-Jipa, je suis Auguste Kasserega-Kassiga.
13: Et le reste de l'actualité, en bref, une attaque attribuée aux combattants rebelles de la DEF a été signalée dans la matinée de ce lundi 29 juin à Pankoi, un carré minier situé à plus de 85 km à l'ouest de Biakato, dans le groupement Baka Eku en chefferie de Babila Babombi au sud du territoire de Mambasa en province de l'Ituri. C'est le Rams Malkidogo, activiste des droits humains de ce territoire de Mambasa. Les assaillants ont lancé leur attaque vers 4h du matin, ciblant d'abord une position des FARDC avant de pénétrer dans les centres de Pankoi où plusieurs civils auraient été pris en otage tandis que 3 autres auraient été abattus par les assaillants. Et je le disais en titre, 66e anniversaire des naissances politiques de la RDC. Ce mardi 30 juin 2026, la veille de ce jour, le chef de l'État a prononcé un discours pour dresser la situation générale du pays et proposer des pistes et des solutions à certains problèmes qui perdurent encore. Dans ce cadre, Félix Tshisekedi Tshilombo a généralement estimé que ce 30 juin 2026 est une mémoire, une promesse et une date de responsabilité. Il est la mémoire de celles et ceux qui, par leur courage et leur sacrifice, ont ouvert le chemin de notre liberté. Pour eux, l'unité, la dignité, la souveraineté du peuple congolais avaient plus de valeur que leur propre vie. Il est aussi la promesse faite à chaque génération de ne jamais renoncer à l'idéal des Congos libres, unis et souverains. Il est enfin une responsabilité, celle de protéger, d'approfondir et d'incarner chaque jour l'indépendance conquise par nos pères dans nos institutions, notre économie, notre diplomatie, notre défense nationale et notre engagement collectif. Et pour finir, la phase de 16e de finale de la Coupe a débuté ce dimanche 28 juin 2026 avec les matchs entre la Afrique du Sud et le Canada. Le Canada a dominé son adversaire par un but à rien. Le Canada est donc qualifié pour le 8e de finale de cette compétition. C'est lundi 29 juin 2026. Le Brésil a dominé le Japon par 2-1 à partir de 19h. C'est la fin de cette édition. Merci à vous tous de l'avoir écouté. Merci à Rodrigue Louvalenda. Très bonne suite des programmes de Radio Moto Butembobe.
18: Mesdames, Mesdemoiselles et Messieurs, bienvenue à l'écoute de notre carnet de communiqués.

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Communiqué nécrologique. Père Tassiwavo Motsamba Kasavo le Célestin Auguste de l'Assomption. J'ai mené le beau combat. J'ai achevé ma course. J'ai gardé la foi. 2 Timothée chapitre 4, 7e verset. Le supérieur provincial des Augustins de l'Assomption, le révérend Père Moussanga Nyakombi Jean-Paul, la communauté Gervais Kenard, les laïcs de l'Alliance et la famille biologique de l'illustre disparu ont la profonde douleur d'annoncer à Son Excellence Monseigneur l'évêque de Butembo Beni, à son presbytérium, à la grande famille de l'Assomption, à tous les consacrés, les amis et connaissances, le décès du révérend Père Tassiwabo Moussamba Kassavo le Célestin, assomptionniste. Ce décès est survenu au centre hospitalier Wanamahika à 1h30 le 29 juin 2026 après une longue durée de maladie. Tout en présentant leurs condoléances chrétiennes à l'église famille de Dieu qui est à Butembo Beni et à tous ceux qui, de près ou de loin, seront touchés par cette disparition, il vous invite à leur rester unis dans la prière et vous annonce ce programme du deuil et celui des obsèques suivra. Lundi 29 juin et suivant, office des défunts dans les communautés. Mardi 30 juin à 16h, Eucharistie dans la salle Est de Kambari. La messe de requiem et l'inhumation aura lieu à Mahamba à la date à préciser ultérieurement. Fraternellement in Christo, fête à Butembo le 29 juin 2026 pour le conseil provincial Père Moussanga Nyakombi Jean-Paul Auguste de l'Assomption et supérieur provincial d'Afrique a signé ce communiqué. Annonçant le décès du Père Tassiwabio Moussamba Kassavo le Célestin Auguste de l'Assomption. 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

0: Bienvenue à vous si vous nous rejoignez. Retrouvons à présent le magazine de Radio Vatican Afrique qui sera suivi de l'Évangile du jour. Puis dans la seconde partie de cette heure, c'est Yves Boulevin et sa chronique psychologique que vous retrouverez, suivie de vos 5 minutes avec Marie et enfin, le sens des mots de Christine Pellistrandi. Bonne écoute sur votre radio chrétienne.
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2: Amis auditeurs, mesdames et messieurs, vous êtes à l'écoute de Radio Vatican. Soyez les bienvenus dans cette édition de notre programme. Solennité des Saints Pierre et Paul, lundi 29 juin, le pape Léon XIV a célébré la messe en l'honneur de ces deux colonnes de l'église en la basilique Saint-Pierre. Une messe solennelle au cours de laquelle il a remis le pallium aux nouveaux archevêques métropolitains, les invitant à prendre exemple sur les saints patrons de l'église. Et nous reviendrons dans cette édition sur le consistoire convoqué par le pape Léon XIV les 26 et 27 juin dernier au Vatican avec le cardinal Ignace Bessi Dogbo, archevêque métropolitain d'Abidjan, Côte d'Ivoire, qui salue cette initiative du Saint-Père qui, selon lui, constitue un véritable regard de l'Église sur un monde ensanglanté par la guerre. Pour l'actualité de l'Église en Afrique, nous serons au Cameroun. Une vague de nouvelles vocations et ouvriers pastoraux portent l'espérance de l'Église dans ce pays. Le 29 juin 2001, l'Église catholique reconnaissait officiellement les apparitions de la Vierge Marie à Kibeho, au Rwanda, survenues entre 1981 et 1989. À l'occasion du 25e anniversaire de cette reconnaissance officielle, dans un entretien accordé à Radio Vatican, Mgr Célestin Akizimana, évêque du diocèse de Gikongoro, au Rwanda, reviendra sur ces apparitions, les premières et uniques en Afrique.
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2: Le pape Léon XIV a célébré lundi 29 juin la messe en la solennité des saints apôtres Pierre et Paul en la basilique Saint-Pierre. Un temps de prière et de joie au cours duquel il a remis le pallium à 35 archevêques métropolitains nommés au cours de l'année écoulée. Dans son homélie, le Saint-Père les a exhortés à prendre exemple sur les patrons de la ville et du diocèse de Rome. Le compte rendu de Marie Duhamel.
4: Le pape a tenu à commémorer les deux colonnes de l'Église célébrées ce lundi. Il s'est d'abord longuement arrêté sur la figure de Saint-Pierre, gardien du peuple de Dieu, engagé à préserver la communion entre les frères. Il souligne en particulier sa capacité à les rassembler, les écouter, puis guider par le Saint-Esprit à prendre une décision en préservant la communion. Une sollicitude fidèle et patiente pour l'unité qui s'exprime très bien par le symbole des clés qui ouvre et ferme les portes en cherchant à l'intérieur les bons leviers, unissant ainsi les espaces. De la même manière, la communion dans l'Église ne se construit pas en se figeant sur ses propres positions, mais en recherchant dans le cœur de chacun les points de rencontre dans la vérité. Ainsi, le pape lit la mission confiée à Pierre et à ses successeurs au profit du peuple de Dieu. Concernant Saint-Paul, héros infatigable de la bonne nouvelle, doté lui d'un livre et d'une épée, le pape rappelle combien Dieu a pris le persécuteur de l'Église, en a fait un messager de paix, l'apôtre des nations, s'est laissé transformer par la puissance de la parole qu'il a soustrait à la violence pour le conduire sur le chemin de l'amour. En cette solennité, le pape souhaite que chacun se tourne vers ses deux saints pour comprendre comment être à notre tour des apôtres et bâtisseurs d'unité, en particulier les nouveaux archevêques métropolitains qui se sont vus remettre le pallium ce lundi, ces bandes de laine blanche, ornée de croix, exprime l'engagement de chaque pasteur à porter sur ses épaules ses frères et sœurs qui lui sont confiés et à offrir pour eux énergie, temps, effort, voire sa propre vie, afin que l'Évangile parvienne à tous et que le monde entier y trouve harmonie et concorde.
2: Marie Duhamel. Parmi les 35 archevêques métropolitains qui ont reçu le pallium des mains du pape, figurait Mgr François Silla, l'archevêque de Conakry en Guinée, qui nous explique ici le sens de ce pallium et le devoir que celui-ci lui confère.
5: Le pape Léon XIV me donne la grâce de recevoir ce symbole qui signifie la communion de l'archevêque avec le successeur de Pierre, mais aussi qui signifie que je suis appelé à être le signe d'unité de communion entre les églises particulières qui sont dans la province ecclésiastique en Guinée. Le pallium que nous portons représente le pasteur qui prend sur lui les brebis, qui va à la recherche des brebis égarées, qui écoute tout le monde, qui se met à la disposition de tous. Ce n'est pas un privilège, mais c'est un signe que dans l'église, il n'y a que le service. Nous sommes faits pour servir. L'autorité dans l'Église, c'est le service et la diaconie. Et en servant, nous sommes appelés à promouvoir l'unité, la communion dans l'Église. Dans un pays où il y a des diversités ethniques, diversité de religions, diversité de points de vue, nous sommes appelés à nous unir, à nous donner la main. Nous devons promouvoir la vérité, la justice, la cohésion sociale, la fraternité entre tous les fils et filles de Guinée.
2: Monseigneur François Silla, archevêque de Conakry en Guinée, dont des propos recueillis par Myriam Sandouno. Et en cette solennité des Saint-Pierre et Paul, jour de fête pour l'Église de Rome et pour la ville éternelle, le pape Léon XIV a récité la prière de l'Angélus aux places Saint-Pierre, rappelant aux 15 000 fidèles présents que le témoignage de ces saints apôtres a contribué de manière déterminante à faire en sorte que la présence chrétienne dans l'histoire ne vise pas la domination, mais le service, l'unité et la réconciliation. Le deuxième consistoire extraordinaire convoqué par le pape Léon XIV, qui a réuni 178 cardinaux autour de lui au Vatican, s'est refermé samedi. Clôturant cette rencontre de communion, le pape a axé son discours sur l'espérance, la synodalité et la responsabilité de l'Église dans un monde marqué par la guerre et une crise de relations humaines. Le cardinal Ignace Bessi Dogbo, archevêque d'Abidjan, Côte d'Ivoire, était au nombre des cardinaux présents à Rome. Il revient sur ce consistoire qui, selon lui, a été un regard de l'Église sur un monde ensanglanté par la guerre.
6: Ce consistoire a porté essentiellement sur deux grands sujets. Et le premier sujet a occupé le plus les cardinaux autour du Saint-Père, concerne le regard que l'Église porte sur le monde actuel à partir de la lettre encyclique du Saint-Père, le pape Léon XIV, Magnifica Humanitas. Cette encyclique qui est fondamentale pour nous aujourd'hui, une encyclique sociale, qui jette un regard justement sur le monde actuel, le monde perforé, perturbé par la guerre à travers le monde entier. Ce consistoire a permis de regarder ce monde-là et d'essayer de relire l'encyclique Magnifica Humanitas pour que justement l'Église, dans ce monde où l'intelligence artificielle est utilisée même pour exacerber les crises, pour organiser des guerres sans conscience, que l'Église puisse protéger toujours la dignité humaine. Et ensuite, le deuxième grand sujet concerne le synode sur la synodalité qui a été menée dans un processus qui a duré 3 années, et maintenant, le Saint-Père nous invite à poser les jalons pour l'avenir en récoltant les fruits. Ce consistoire, cette initiative du pape est plus que la bienvenue pour nous aider à regarder ce monde-là et à travailler à faire advenir la paix, bien sûr, avec les autres, parce que l'Église vit dans un monde et marche avec les autres vers l'éternité de Dieu, et c'est avec les autres que nous devons travailler main dans la main pour que la guerre recule et que plus jamais on ne parle de guerre juste pour exproprier des peuples, pour exploiter des peuples, mais qu'on travaille à rechercher le bien commun en luttant contre les guerres dans le monde et en prônant la paix.
2: Le cardinal Ignace Bessi Dogbo, archevêque métropolitain d'Abidjan, Côte d'Ivoire. L'actualité de l'Église en Afrique. Au Cameroun, une vague de nouvelles vocations et ouvriers pastoraux portent l'espérance de l'Église. D'un diocèse à l'autre, les célébrations d'ordination sacerdotale, diaconale et de confirmation se sont multipliées, révélant une jeunesse qui veut répondre à l'appel du Christ malgré les défis du moment. Paul Valéry Mendogo.
7: À Bamenda, l'évêque auxiliaire Mgr John Berinui Tata a présidé le 27 juin dernier ses toutes premières ordinations en conférant le diaconat à 19 séminaristes, parmi lesquels un candidat du diocèse de Bafan et 7 religieux capucins. Il a rappelé au nouveau diacre que leur première homélie ne viendra pas des embons, mais du témoignage concret de leur vie. À Saint-Mélima, Mgr Christophe Zoa a ordonné deux nouveaux prêtres de l'ordre de la Bienheureuse Vierge Marie de la Merci. Dans son homélie, il a insisté sur le fait que le sacerdoce n'est jamais une stratégie de survie, mais un appel radical au don total de soi au service du peuple de Dieu. Tandis que dans le diocèse de Boya, Mgr Michael Bibi a ordonné 5 nouveaux diacres et confirmé 67 fidèles. En Gaoundéré, 4 prêtres et 3 diacres ont rejoint les forces missionnaires de l'Église du Grand Nord. À Figil, dans le diocèse de Yagoua, 49 fidèles ont également reçu le sacrement de confirmation. Autant de signes qui rappellent qu'au Cameroun, l'Évangile continue de toucher les cœurs et de susciter des hommes et des femmes prêts à consacrer leur vie au service de Dieu et de leurs frères et sœurs. Paul Valéry Mondogo, depuis le Cameroun, pour Radio Vatican.
2: L'actualité sociopolitique africaine à présent. L'Assemblée nationale du Sénégal examinait lundi, dans un climat tendu, marqué par des échanges houleux entre députés et des échauffourées entre manifestants et policiers aux abords du bâtiment, un texte révisant la Constitution concernant les pouvoirs du chef de l'État, du Parlement et du Premier ministre, une initiative de la majorité parlementaire et de son chef Ousmane Sonko, en plein désaccord avec le président du pays. Cette proposition de loi est critiquée par l'opposition et plusieurs organisations de la société civile. Les djihadistes du groupe de soutien à l'islam et aux musulmans, leurs alliés de la rébellion Touareg, l'armée malienne et ses supplétifs russes de l'Africa Corps ont commis de graves abus contre des civils depuis les attaques sans précédent menées en avril contre le pouvoir malien. C'est ce qu'a dénoncé l'ONG Human Rights Watch dans un communiqué lundi. L'Église au Rwanda a célébré lundi 29 juin le 25e anniversaire de la reconnaissance des apparitions de la Vierge Marie à Kibeho. Ces apparitions à 3 jeunes collégiennes dans ce village du sud du Rwanda sont survenues entre 1981 et 1989. La Vierge Marie y a délivré des messages urgents, exhortant à la prière sincère et à la conversion des cœurs. Ces jeunes filles ont eu des visions effrayantes de rivières de sang, rappelle Mgr Célestin Akizimana, évêque du diocèse de Gikongoro, où a été édifié le sanctuaire Notre-Dame de Kibeho. Depuis, Kibeho est devenu un lieu de pèlerinage majeur en Afrique, accueillant plus d'un million de pèlerins par an. Ces apparitions sont les premières et uniques de la Vierge Marie reconnues sur le continent. Pour Mgr Célestin Akizimana, l'ordinaire du lieu, la Vierge Marie est le symbole de la paix et de la réconciliation au Rwanda. Dans cet entretien accordé à Radio Vatican, l'évêque rwandais revient tout d'abord sur l'historique de ces apparitions.
8: Les apparitions de Kibeho ont commencé le 28 novembre 1981 avec une fille qui était étudiante au collège de Kibeho, un collège géré par le seul Benemi Kira. Et puis, quelques mois après, au 12 janvier 1982, une autre fille de la même école a eu des apparitions. Et quelques mois après aussi, le 2 mars 1982, notre fille a reçu des apparitions dans la même école encore. Mais par après, la commission mise en place par l'évêque du lieu d'Obutare a vu que les 3 premiers visionnaires étaient les mieux indiqués. Une vingtaine d'autres ont été abandonnés parce qu'ils ne donnaient aucun nouveau message. Et puis alors, l'évêque du lieu a mis en place les 2 commissions, la commission médicale et la commission théologique. Les 2 commissions ont travaillé durement. Ils suivaient de près les visionnaires, et puis ils ont donné des conclusions, ils ont soumis des conclusions à l'évêque du lieu, que ce soit la commission médicale, que ce soit la commission théologique. Alors après 20 ans, l'évêque du lieu, l'évêque de Dikongoro, a déclaré authentique les apparitions de Kibeho en collaboration avec le Vatican et la conférence épiscopale du Rwanda.
2: Les apparitions de la Vierge Marie à Kibeho ont été reconnues officiellement par l'Église catholique le 29 juin 2001. Quel était le message ou les messages véhiculés par la Vierge Marie lors de ces apparitions?
8: Pour la Vierge Marie, a donné un message profond qui ne regarde pas seulement les Rwandais, qui ne regarde pas seulement les Africains, qui regarde le monde entier. Le message a été résumé en 10 points par l'évêque du lieu, mais je dirais en peu de mots, la Vierge appelait les gens à la conversion. Il disait que le monde marche à sa perte, il risque de tomber dans un gouffre, qu'il faut se convertir. Et puis aussi, il a mentionné les douleurs dans l'avenir, qu'il y a des guerres dans l'avenir. Il a montré aux voyantes tous les tombeaux vides, il a montré les cadavres sans sépulture, il a montré des fleuves de sang. Dans l'avenir, ils ont dit que la Vierge Marie a prévenu le génocide qui s'était passé au Rwanda en 1994. Alors, la Vierge Marie a rappelé aux jeunes voyantes que si le monde ne se convertit pas, si on ne prie pas avec sincérité, le monde va tomber dans le gouffre. Alors, il a montré que nous devons avoir la dévotion envers la Vierge Marie.
2: 25 ans après, que devons-nous tirer de ces apparitions pour la vie des chrétiens au Rwandais?
8: La Vierge Marie a donné un message qui a été profondément accueilli. Alors nous voyons beaucoup de pèlerins qui arrivent à Tioro pour prier. Il y a la conversion vraiment. Et puis il y a beaucoup de congrégations religieuses qui sont nées, beaucoup de dévotion vers la Vierge Marie. Alors les gens viennent à Tioro pour se réconcilier avec Dieu, pour se réconcilier entre eux, parce que à Tibéro, nous avons enregistré beaucoup de conversions, beaucoup de réconciliations entre les Rwandais après le génocide, mais aussi maintenant, aujourd'hui, la Vierge Marie de Tibéro aide dans la réconciliation, le processus de réconciliation des Rwandais.
2: Et nous comprenons que par l'intercession de la Vierge Marie, le Rwanda a retrouvé la paix.
8: La Vierge Marie vraiment a aidé dans le processus de réconciliation parce que comme les gens qui connaissaient le Tibéro, Tibéro a connu des tueries massives dans le génocide. Alors, le VK a déclaré que Tibéro devait être un lieu de réconciliation des Rwandais, un lieu de rencontre et d'unité et de paix.
2: Quel est votre message en ce 25e anniversaire de la reconnaissance officielle des apparitions de Notre-Dame de Kibéo?
8: C'est de regarder le passé pour évaluer comment nous avons accueilli le message de Tibéro, comment nous l'avons vécu et comment nous l'avons enseigné aux autres pour projeter un meilleur avenir, pour proposer à la Vierge Marie notre cheminement vers la paix intérieure, mais aussi la paix extérieure, la paix dans nos familles, la paix dans nos pays, la paix dans notre sous-région, la paix dans l'Afrique, la paix dans le monde.
2: Aujourd'hui, que représente le sanctuaire Notre-Dame de Kibéo pour le Rwanda?
8: Je dirais que c'est un honneur que nous avons reçu du ciel d'accueillir la Vierge Marie. C'est alors d'être fier aussi de vivre le message, de transmettre cette faveur que nous avons eue aux autres pour que tout le monde puisse profiter, que notre pays devienne le centre d'accueil, le centre de rayonnement, le centre d'envoi aussi de ce message à travers le monde entier, en partant dans notre pays qui a été privilégié. C'est le seul pays en Afrique qui a reçu des apparitions agréées et reconnues par l'Église universelle. C'est une honneur à notre pays, une honneur à notre diocèse aussi. Alors, je souhaiterais que tout le monde vive ce message.
2: La Vierge Marie est un symbole de réconciliation et de paix pour le Rwanda.
8: La Vierge Marie de Tibéro, c'est une patronne de la réconciliation, de l'unité de réconciliation, qui guide nos pas et qui montre le chemin à suivre à ceux qui prient, à ceux qui viennent à Tibéro, ceux qui prient, ceux qui vivent le message de Tibéro.
2: Monseigneur Célestin Akizimana, évêque du diocèse de Gikongoro au Rwanda.
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2: Et c'est la fin de cette édition. Merci de l'avoir suivi en notre compagnie. Au revoir et à très bientôt.
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6: 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Alikuwa Mobutiste. Tshisekedi alikuwa parmi, il fit ministre de l'intérieur à l'époque de Mobutu. Ministre de l'intérieur. Mu gouvernement nani ya, si je me souviens, mu gouvernement nani ya, c'est qui c'était Sindla Dula. Il fait ministre de l'intérieur. D'ailleurs, consacré à son excellence, Monseigneur Katariko, mais il y a un peu de temps, il y a Etienne Tshisekedi. Donc, avec Tshisekedi, avec Mobutu, c'était la même chose.
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6: 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MPR égale service, c'est-à-dire, non, MPR va tout discipline. Topesa ki senga na Mobutu, tobakisi seta na Mobutu. Donc, c'est-à-dire, upende, usipopenda, uko mu MPR. Vous comprenez? Donc, il y a donc parti unique, parti yenye, donc c'est terrible. Il y a ensuite restauré à mani dans le pays.
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6: Bon, Tshisekedi, erreur de Fania, il n'a pas préparé le cadre. Il a préparé le cadre de l'autre côté. Il a été tribal. Tshisekedi avait préparé le cadre.
1: Mais tout n'y a pas de cadre. Il va avoir constitué directoire.
6: Merci beaucoup. Vous avez dit directoire de Kouanamunagan. Etienne Tshisekedi, ressortissant Wakasai. Qui passe à Maliba, ressortissant Wakatang. 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
6: 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Oui, merci beaucoup bwana journaliste. Donc, Mobutu alikuwa intelligent, Mobutu il était très intelligent sana. Mobutu uko lisasie. 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Il faut fanya inyeba naita Etiti Makanda Kabobi. Et tu m'as dit que tu as l'idéologie à un père. Tu n'as pas fait somme. 3 ans. Après 3 ans, tu vas être un politique. Tu vas être un poste. C'était ça, Mobutu. Il est juste un peu. Léo, tu as dit que tu as un père à quoi? À la semaine, tu as un député. À l'idéologie, moi, politique. C'est ça pour laquelle Léo, pour le journaliste, on a un membre de la Ribica, on a quitté. FNA. Qu'on somme, moi, je suis un peu comme un tofile. Je ne sais pas quelle université. Je ne sais pas si tu as une ville. Mais au canyon, on n'a pas de même. C'est vrai comme tel.
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1: Et de l'intérêt supérieur de la nation. Je veux cependant rappeler un principe essentiel. Aucune ambition personnelle ou partisane ne vaut plus que la paix de tous. Aucune divergence politique ne doit être plus forte que l'unité de la République. Aucune stratégie de conquête ou de contestation du pouvoir ne doit fragiliser la souveraineté du peuple congolais. J'entends les discussions suscitées autour de la Constitution et des réformes institutionnelles. Dans une démocratie, aucune question d'intérêt national ne doit être confisquée ni interdite de réflexion. Mais dans le même temps, aucun débat touchant au pacte fondamental de la nation ne peut être conduit dans la précipitation, la manipulation ou l'obsession politicienne. La Constitution n'est ni un instrument de circonstance, ni un objet de convenance. Elle organise notre vie commune, garantit l'équilibre de nos institutions, consacre les droits du peuple et protège la stabilité de la République. En débattre exige donc sérénité, rigueur, transparence et sens élevé de l'intérêt général. Ma responsabilité comme chef de l'État et garant de la nation est de veiller à ce que les débats engageant l'avenir du pays, se tiennent dans le respect de la Constitution, de l'État de droit, des institutions et de la souveraineté populaire. Elle est aussi d'écouter, d'apaiser, de clarifier et, lorsque cela s'impose, de rechercher les voies d'un consensus national responsable. S'agissant de la loi référendaire adoptée par les deux chambres du Parlement, je tiens à rappeler qu'elle relève du fonctionnement normal de nos institutions et du principe de séparation des pouvoirs. Dans une république démocratique, le Parlement débat, délibère et légifère. Le président de la République, garant du bon fonctionnement des institutions, exerce les prérogatives que lui confère la Constitution. Les juridictions compétentes, quant à elles, veillent au respect de l'ordre constitutionnel et de l'état de droit. C'est dans cet esprit de coopération interinstitutionnelle et de respect de l'état de droit que j'ai déféré cette loi à la Cour constitutionnelle aux fins d'examen de sa constitutionnalité avant sa promulgation éventuelle conformément à l'article 160 alinéa 3 de notre Constitution. Cette démarche procède d'une conviction républicaine profonde. Dans une démocratie, aucune décision, aussi importante soit-elle, ne saurait s'affranchir des règles, des procédures et des garanties que nous impose la loi fondamentale. La République ne ferme pas la porte à aucun de ses enfants d'ailleurs, dès lors qu'ils choisissent la voie de la paix, du dialogue, du respect des institutions et de la loyauté envers la nation. Mais le dialogue ne peut être détourné de son sens. Il ne saurait devenir un instrument de pression, de contournement des institutions ou de remise en cause de la volonté du peuple telle qu'elle s'exprime conformément à la Constitution et aux lois de la République. Le peuple congolais est le seul souverain. Nul ne peut parler durablement au nom de la nation contre la nation elle-même. Nul ne peut prétendre défendre la démocratie tout en refusant les principes qui la fondent, à savoir le débat libre, le respect des institutions, la séparation des pouvoirs, la souveraineté populaire et la responsabilité devant le peuple. À ce stade, Je voudrais surtout insister sur un point avec la plus grande fermeté. Le recours à la violence, aux armes, à la haine, à la désinformation ou à toute forme d'atteinte à notre souveraineté et à notre intégrité territoriale ne saurait constituer un mode d'expression politique. Il ne peut en aucun cas ouvrir un droit particulier à la négociation, ni placer ceux qui menacent la République au-dessus de ceux qui respectent ses lois. Nous pouvons débattre, diverger et nous opposer dans le cadre républicain. Mais nous n'avons pas le droit d'affaiblir la nation au moment où elle fait face à des menaces existentielles. Face aux défis qui pèsent sur notre pays, l'unité nationale n'est pas une option, elle est une exigence historique, elle est un impératif absolu. J'appelle donc les acteurs politiques de la majorité comme de l'opposition, les responsables sociaux, religieux, économiques, médiatiques et associatifs, ainsi que l'ensemble de la société civile, à faire preuve de hauteur, de retenue et de responsabilité. Mes très chers compatriotes, au milieu des épreuves que traverse notre nation, cette année nous aura également offert un puissant motif de fierté collective. Nos léopards viennent d'écrire une page historique du football congolais. 52 ans après notre dernière participation à une Coupe du Monde, ils ont non seulement ramené la République démocratique du Congo sur la scène mondiale, mais ils viennent aussi de franchir, avec courage et panache, un cap inédit de notre histoire sportive. Par leur brillante victoire face à l'Ouzbékistan, sur le score de 3-1, nos léopards se sont qualifiés pour la phase à élimination directe, offrant à notre peuple une joie immense, une émotion rare et une fierté qui dépasse le seul cadre du sport. Au-delà du résultat, cette victoire porte une signification profonde. Elle nous rappelle qu'aucun objectif n'est hors de portée lorsque la discipline, le travail, la solidarité et la foi en nos propres forces se conjuguent. Pendant plusieurs semaines, nos différences se sont effacées derrière un même drapeau. Le nord et le sud, l'est et l'ouest, les Congolais de l'intérieur comme ceux de la diaspora ont vibré d'un même cœur, dans une même ferveur et avec une même fierté. Voilà l'image du Congo que nous devons préserver et faire grandir. Un Congo uni, ambitieux, résilient et déterminé à tenir son rang parmi les nations. Par leur courage, leur combativité et leur attachement au maillot national, nos léopards ont rappelé au monde que la République démocratique du Congo ne se résume pas à ses crises. Le Congo, c'est aussi le talent, l'audace, la discipline, la résilience et cette capacité de croire jusqu'au bout, même lorsque le chemin semble difficile. J'adresse au nom de la nation mes chaleureuses félicitations aux joueurs, au staff technique, aux dirigeants sportifs, à la fédération, aux supporters, ainsi qu'à toute la jeunesse congolaise qui s'est reconnue dans cette magnifique aventure. À nos léopards qui s'apprêtent désormais à défier l'Angleterre en 16e de finale, je veux adresser un message simple. Entrer sur le terrain avec la sérénité de ceux qui ont déjà honoré la nation, mais aussi avec l'audace de ceux qui savent que l'histoire n'a pas encore livré son dernier mot. Jouez avec discipline, courage, intelligence et surtout sans regret. Vous avez déjà fait battre le cœur des Congolaises et des Congolais. Vous avez déjà rendu tout un peuple fier. Mais nous continuons à croire en vous et en votre capacité à aller plus loin, à surprendre encore, à faire reculer les limites du possible et à écrire sous nos couleurs une nouvelle page de notre grandeur nationale. Quelle que soit l'adversité, la République démocratique du Congo vous accompagnera de sa ferveur, de ses prières et de son soutien indéfectible. Entrez sur le terrain avec la force de tout un peuple uni derrière vous. Le sport est une école de discipline, de cohésion, d'effort et de patriotisme. L'esprit des léopards doit inspirer la nation entière. Rester unis, défendre nos couleurs, croire en nos forces et combattre chacun à sa place pour l'honneur et la grandeur de la République. Dans le même élan, je rends hommage à nos artistes, nos scientifiques, nos chercheurs, nos entrepreneurs, nos créateurs, ainsi qu'à toutes les femmes et à tous les hommes qui, par leur talent, leur travail et leur excellence, contribuent au rayonnement de la République démocratique du Congo à travers le monde. Mes très chers compatriotes, 66 ans après l'indépendance, la République démocratique du Congo demeure debout. Debout malgré les guerres, les convoitises, les blessures de l'histoire et les épreuves traversées. Debout surtout parce que son peuple n'a jamais cessé de croire en lui-même, en sa dignité et en son destin. Cette force intérieure, cette capacité à résister et à se relever constitue l'une des plus grandes richesses de notre nation. Et aujourd'hui, plus que jamais, notre responsabilité est d'aller plus loin. L'indépendance politique fut une conquête historique. Notre devoir désormais est d'en faire une souveraineté pleinement vécue, concrète et irréversible. Une souveraineté sécuritaire, afin que plus aucun groupe armé, plus aucune force étrangère, plus aucun agenda extérieur ne puisse dicter sa loi sur une parcelle de notre territoire. Une souveraineté économique, afin que les ressources de notre sol et de notre sous-sol servent d'abord le développement de notre pays, la transformation de notre économie, la création de valeurs locales, l'émergence de champions nationaux et le bien-être de notre peuple. Une souveraineté numérique, afin que l'identité de nos citoyens, les données de notre pays et les services publics de notre État soient protégés, modernisés et mis au service des Congolaises et des Congolais. Une souveraineté diplomatique enfin, afin que la République démocratique du Congo parle au monde avec respect, clarté, dignité et fermeté. Voilà le sens profond que je donne à cette célébration. Faire du 30 juin non seulement un moment de mémoire, mais aussi un appel au sursaut national. Notre République est une maison commune. Chacun y a des droits, des devoirs, une dignité à protéger et une responsabilité à assumer. C'est pourquoi nous devons regarder au-delà des urgences du moment et préparer avec méthode et détermination le Congo de 2030, de 2040, et de 2050. Le Congo que nous voulons léguer à nos enfants est un Congo en paix, moderne, prospère et respecté. Un Congo où chaque enfant accède à une éducation de qualité, où chaque famille bénéficie de soins dignes, où chaque jeune peut trouver sa place, exercer son talent et réaliser ses ambitions. Un Congo où les richesses nationales se transforment en emplois, en infrastructures, en services publics et en mieux-être pour le peuple. Ce Congo ne se construira ni par la résignation, ni par la division, ni par l'attente passive. Il se construira par le travail, la discipline, l'unité, la probité et le sursaut patriotique. Chaque Congolaise et chaque Congolais a une part à prendre dans cette œuvre nationale. L'enseignant qui forme avec conscience, le soldat qui protège avec honneur, le policier qui sécurise sans abuser, le médecin qui soigne avec dévouement, le fonctionnaire qui sert avec probité, le magistrat qui rend justice avec indépendance, l'entrepreneur qui crée des emplois, le jeune qui innove, les parents qui éduquent dans les valeurs, le citoyen qui respecte la loi et protège le bien public, la diaspora qui investit, transmet et valorise le pays. Comme le rappelait Nelson Mandela, avec la liberté viennent les responsabilités. Notre indépendance nous a donné une nation à aimer. Elle nous confie aussi une république à servir, à protéger et à élever. Car le patriotisme n'est pas seulement un sentiment. Il est une conduite, une discipline, une manière de servir, de protéger, de respecter et d'élever la nation. En ce 30 juin, levons-nous avec confiance, courage et amour pour la patrie. Unis dans la vérité, fermes dans la souveraineté, responsables dans l'action, solidaires dans l'effort, confiants dans l'avenir. Bonne fête de l'indépendance à toutes et à tous. Que Dieu bénisse la République démocratique du Congo, son peuple et tous ceux qui l'ont choisi comme pays de résidence. Je vous remercie.

0: 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Communiqué nécrologique. Père Tassiwabo Moussamba Kasabolo Célestin. J'ai mené le bon combat. J'ai achevé ma course. J'ai gardé la foi. De Timothée, chapitre 4, 17e verset. Le supérieur professeur des Augustins de l'Assomption, le révérend Père Moussanga Nyakombi Jean-Paul, la communauté Gervais Kenard, les laïcs de l'Alliance et la famille biologique de l'illustre disparu. Pour la profonde douleur d'annoncer à son Excellence Monseigneur l'évêque de Boutembo-Béni, à son presbytérium, à la grande famille de l'Assomption, à tous les consacrés, les amis et connaissances, le décès du révérend Père Tassiwabo Moussamba Kasabolo Salastin, assomptionniste. Ce décès est survenu au centre hospitalier de Wanamahika à 13h30, ce 29 juin 2026, après une longue durée de maladie. Tout en présentant les condoléances chrétiennes à l'Église Famille de Dieu qui est à Boutembo-Béni et à tous ceux qui, de près ou de loin, s'est retouché par cette disparition. Il vous invite à leur rester unis dans la prière et vous annonce ce programme du deuil et celui des obsèques qui suivra. Comme aujourd'hui, 30 juillet à 16h, il y aura une Eucharistie dans la salle Est de Kampala. Messe de Requiem à la date à préciser intérieurement. Fraternellement, Is Christon, fête à Boutembo le 29 juillet 2026 pour le conseil provincial Père Moussangania Kombi Jean-Paul, supérieur provincial d'Afrique. Pour l'instant, nous commençons notre bulletin de formation avec Joël Kasseso, sous la prise de son, la mise en onde de Arsène Kapisa. C'est parti.
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2: Madame, messieurs, bonjour et merci de suivre ce bulletin d'information de ce mardi 30 juin 2026. Le résultat de l'Exeta 2026 sont disponibles à partir du réseau Vodacom. Olivier Moulindo, l'un des managers de cette maison de télécommunications, l'a dit à Radio Moto Boutembo Béni ce lundi 29 juin 2026. Il appelle les finalistes à CAT pour se rassurer de leur résultat. On l'écoute.
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2: Et puis, le groupement de Bapukara, situé dans les secteurs de Bapéré, fait face à une maladie inconnue, des morts et des malades agonissants, sont donc à résister sur place. À ce sujet, les chefs du secteur de Bapéré, dans les territoires de Lubero, d'y être en collaboration avec le responsable de la zone de santé de Mankourijipa pour comprendre de quoi il s'agit concrètement. À Mankourijipa, la correspondance de Auguste Cassia.
4: Une maladie non encore identifiée fait rage dans les sites miniers Kango volé de Mangoumo dans la localité Banango, agroupement Bapkara, secteur de Bapere, territoire de Lubero au nord Kivu. Des sources locales stipulent que plus de 5 cas de décès liés à cette maladie, ainsi que plusieurs autres malades agonisants, sont sans assistance. Les malades présentent une diarrhée mêlée au sang, ainsi que l'urine mêlée aussi au sang pour d'autres. Contacté par votre radio ce lundi 29 juin 2026, Monsieur Kombi Nepanepa, chef de secteur de Bapere, confirme les formations tout en appelant ses administrés à la prudence pendant cette période, en observant aussi les règles barrières pendant cette période d'Ebola. L'inaccessibilité de cette région située dans l'aire de santé de Ombole, à zone de santé de Mangurejipa, empêche les agents sanitaires de s'y rendre le plus vite possible. Nos efforts pour atteindre les médecins chefs de zone de Mangurejipa n'ont pas abouti. Actuellement, Mangoumo est vidé de ses habitants. Depuis Mangurejipa, je suis Auguste Kasereka Kasiga.
2: En direction la province de l'Ituri, le territoire de Mambasavi dans une petite accalmie après plusieurs séries d'attaques jeudi contre nombreux villages. Malgré cette accalmie, l'accès aux champs reste difficile, alerte l'administrateur Matadi Muyapandi, qui était l'invité de Radio Capi dimanche 28 juin 2026. Le point complet avec notre co-frère Estraska Omabazé Anyanya.
5: Selon l'administrateur du territoire, l'accalmie précaire sur l'ensemble du territoire de Mambasa est observée entre mai et juin de l'année en cours après une série d'attaques ADEF visant plusieurs villages depuis janvier et avril 2026. Le commissaire supérieur principal, Jean-Baptiste Matadi Muyapandi, déplore le fait que les champs sont inaccessibles par la population qui a peur des attaques ADEF. Autre difficulté, c'est l'effondrement IAP du pont Ituri D situé sur la route nationale numéro 44 axe Makike, situation qui bloque les échanges commerciaux entre Mambasa et la province du Nord Kivu.
6: Nous avons connu des attaques difficiles à gérer. Dans le triangle de la mort Banzu-Banzu, il y a des militaires qui sont tombés. Le mois de février-mars, on a encore connu des cas vers Mouchacha, Babessoua, Bafouakoa. Entre mai et juin ici, il y a une petite accalmie précaire. En territoire de Mambasa, toutes les chefferies ont été touchées dans cette période ici de 6 mois. La population ne sait plus aller dans les champs. La vie devient difficile.
5: L'administrateur salue le travail de FARDC sur terrain pour sécuriser la population. Il reconnaît l'appui de l'armée ougandaise UPDF et le déploiement récent de la MONUSCO pour sécuriser les territoires contre les ADF Nalu. L'autorité territoriale appelle la population à renforcer le système d'alerte précoce et de collaborer avec les services de sécurité a dénoncé tout mouvement suspect.
6: Que notre population ait confiance dans son armée et dans le partenaire de l'armée, l'UPDF et la MONUSCO, qu'on alerte au moment opportun pour que l'intervention soit efficace.
5: Notons que l'activisme ADEF a déjà touché toutes les 7 chefferies du territoire de Mambasa. Plusieurs écoles de l'axe Badengaï de Nyanya, à chefferie de Bombo et Bandaka sont délocalisées à Nyanya Centre depuis avril dernier. Et le centre de santé Bafouakoa, situé à 40 km de Nyanya, a suspendu ses activités suite à l'activisme ADEF.
2: C'est la fin de ces bulletins d'information. 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Prenez soin de vous, une seconde, ce qui passe est une vie.
0: Chers amis auditeurs, auditrices, merci de nous rester toujours fidèles. 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C'est parti. Merci.
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4: Au sommaire, 6 morts et 3 blessés. Voilà les bilans d'un accident de la circulation routière vécu lundi 29 juin à Macky Sabo sur les tronçons routiers Beni Kassindi. Et Fousseau a écrasé une voiture faute du respect des codes de la route, selon un analyste. Et puis une maladie moins encore inconnue. Mais dont les signes sont similaires à ceux de Ebola fait actuellement des morts à secteur des Bapères et dans les territoires des Loubero. Par crainte, certains habitants se déplacent vers des milieux supposés sains. La RDC fête ses 66 ans d'indépendance et 30 juin 2026. La veille de ce jour, le chef de l'État congolais a déclaré que cette date doit être celle de mémoire, de promesse et de responsabilité pour la souveraineté de la RDC. Arsène Kapisa sur la mise en onde. Bonjour et bienvenue. Le complexe scolaire La Fortine a procédé ce lundi 29 juin 2026 à la proclamation du résultat des fins d'année scolaire 2025-2026. Les autorités scolaires, les parents, les apprenants à tous les niveaux répondent présents aux cérémonies que marquent la fin de l'année. Après la prière et le partage de la parole de Dieu, les enseignants et leurs apprenants se sont présentés à l'assistance au cours de la proclamation. Les enfants qui ont réussi avec la mention excellente ont reçu des cadeaux constitués d'épargne pour les parents des enfants, des uniformes, des stylos, des cahiers et d'autres outils scolaires. Le directeur du complexe scolaire La Fortine a fait savoir que ces cadeaux sont signes d'une bonne collaboration entre les parents et les autorités scolaires pour une éducation des qualités en faveur des enfants. Badjou Makeke Johnny s'est dit être satisfait des résultats de la deuxième promotion de son école.
5: Nous remercions les parents pour la confiance qu'ils ont su placer à notre endroit afin de nous confier les enfants pour leur éducation. En tout cas, le constat est vraiment positif. En termes de pourcentage, si je prends tous les complexes, nous sommes à 94% des réussites. Les 6 autres pourcents, c'est aussi question d'adaptation. Vous savez, à l'école La Fortune, nous avons une approche pédagogique un tout petit peu différente des autres. Chez nous, chaque enfant, nous le suivons d'une manière individuelle, avec tout ce qu'il peut avoir comme lacune, et nous essayons d'adapter notre pédagogie à l'enfant. C'est vrai que nous avons une formation générale, mais on se base aussi du particulier. On voit chaque enfant par rapport à son problème, et on essaie d'appliquer une méthodologie qui doit aider l'enfant à pouvoir être au même niveau que les autres. Voilà un peu notre secret.
4: Le directeur du complexe scolaire La Fortine appelle les parents à inscrire leurs enfants dans son établissement pour une formation d'excellence et de qualité.
5: Alors, je voulais quand même lancer un message important à tous les parents de la ville de Butembo qui seront en train de nous suivre en ce moment. C'est que désormais, à Butembo, il y a une école d'excellence et de qualité. Vous n'avez plus besoin d'envoyer des enfants à Kampala, je ne sais pas moi, à Kinshasa et tout. La Fortune est là pour l'éducation de vos enfants. Nous sommes là, envoyez-nous vos enfants, nous nous ferons un plaisir de les encadrer. Donc bientôt là, nous allons déjà lancer les inscriptions pour l'année exercice 2026-27. Mais avant cela, un mois avant la rentrée, nous aurons notre colonie de vacances. Donc nous nous ferons un plaisir de recevoir tous ces enfants. Nous étudions du lundi au vendredi, de 7h30 à 15h juste.
4: Le complexe scolaire La Fortine est situé en ville de Butembo, quartier Moutiri, numéro 6 de la cellule Vatolia, à commune Boulengera. Il organise le 3 ans de l'école maternelle et 6 ans du primaire. Et puis, les résultats de l'Exeta 2026 sont disponibles à partir du réseau Vodacom. Olivier Moulindois, l'un des managers de cette maison à Butembo, l'a dit à Radio Moto Butembo Beni, c'est lundi 29 juin 2026. Il appelle le finaliste à CAT, déjà pour se rassurer de leurs résultats, on l'écoute.
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4: L'Union des syndicats Yasbel pour la défense des droits des commerçants fustige la surtaxation Nord-Kivu. Les membres de cette structure se disent asphyxiés par la crise sécuritaire et l'impact de la maladie à virus Ebola. Dans un message d'indignation parvenu ce lundi à RMBB, les 12 associations professionnelles de Butembo, Beniville et Beni Territoire ont sur leur voie émis des recommandations palliatives à la surtaxation. Ces opérateurs économiques affirme s'être harcelé ces derniers temps par le service taxateur de l'État. Pourtant, affirmait-il, les frontières entre la RDC et l'Ouganda sont fermées à raison de l'épidémie d'Ebola, une situation sanitaire critique à laquelle s'ajoute la sécurité grandissante qui paralyse totalement l'écoulement des marchandises. Aujourd'hui, ces opérateurs économiques émettent plaidoyer qui casserait Kamusuba au Kamus et Muindo Muongozi Kaputsu au communiqué ce lundi. Si on va écouter Musuba au Kamus, au micro des animaux aussi.
7: La ville de Butembo est vraiment submergée par une tracasserie qui est beaucoup plus déplorable. La province du Nord Kivu n'est occupée que par à 30% par les institutions gouvernementales et submergée par des grandes taxes. Nous voudrions que, comme la loi a décrété un état de siège, ils puissent aussi étendre cet état de siège même sur les activités économiques en déclarant cette zone sinistrée.
8: Les opérateurs économique constate que ils ont en face de l'Ebola, ils ont en face plusieurs tracasseries fiscales. C'est pourquoi ils disent non, l'union fait la force. Et quand l'union fait la force, il y a lieu au regard de quoi des indices économiques en vogue ici en RDC, surtout ici à Butembo, à Beni et ailleurs, qu'ils puissent solliciter ne fût-ce que même ce qu'on appelle un congé fiscal, qui est toujours une mesure exceptionnel que l'État peut toujours accorder aux différents opérateurs économiques.
4: Pour rappel, l'état de siège est instauré dans la région depuis 2021. Le commerçant demande que la réalité de cette mesure d'exception soit adaptée à la situation économique actuelle. Leurs magasins sont en train de faire faillite à raison du climat sécuritaire de l'éther qui prévaut dans plusieurs zones de Beni et Butembo. L'agence des transports routiers communications Nangolukoch ouvre ses trafics à de nouvelles destinations. À part les tronçons routiers Butembo Kisangani, Nangolukoch emprunte désormais les axes menant à Bunia et relié avec Ariwara, Durba, Watsai Aviron. Le premier voyage de cette relance est programmé pour ce vendredi 3 juillet 2026. Nous en parlons avec Patrick Kalungwana.
0: C'est ce qu'a annoncé ce lundi 29 juin 2026 à Radio Montobotembo Beni le conseiller doyen de Nangolukoch. Parce que Moussa Voli rassure également d'un prix promotionnel qui sera en cours pour un mois. Pendant cette relance,
9: Nangolukoch, tout na servir ba client.
10: Chez nous, à Nangolukoch, nous facilitons aux clients de bien voyager et transporter leurs marchandises jusqu'à destination. D'habitude, nous partons de Butembo pour Kisangani, mais actuellement, nous relançons la destination pour Bunia. Ce sera à un prix promotionnel. Avec $35 américains seulement, on va désormais voyager de Butembo à Bunia. Nous partons chaque mardi et chaque vendredi. Nous demandons aux clients de venir réserver leurs billets. Nangolukoch, c'est leur agence. En plus, ils doivent savoir que Bunia va désormais nous relier à Ariwara, Durba, Watsa, Mukwanga et environ.
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0: Des passagers qui voyagent par les bus de Nangolukoch ont témoigné des bénéfices obtenus dans cette agence de transport en ce qui concerne le transport des personnes et des biens.
10: Panoukou, Kiba Kwa Dominique, un des voyageurs qui se sont confiés à nous, a témoigné du transport gratuit de 10 kg de biens dont chaque passager est en possession lors du voyage. Je suis l'habitué des Nangolukoch parce qu'elle rend de bons services et très rapidement en toute sécurité. Nangolukoch a de bons véhicules et ne tombe pas à panne comme des véhicules d'autres agences. C'est pourquoi je demande à tout le monde, tout celui qui veut voyager ou envoyer des biens à Bunia, Kisangani, à Mambasa, Nyanya, Mema, Isiro, de venir chez Nangolukoch. Tout arrive en toute sécurité. C'est une agence ordonnée. Actuellement, le bureau de l'agence de transport Nangolukoch est situé au boulevard Président Joseph Kabila, au voisinage du bureau de Transcom et d'EGEM, en face de l'Agence nationale des renseignements, ANR Boutemoloubero.
4: Patrick Kalungana sur RMBB, nous allons parler de la sécurité de la société, pardon, je voulais bien le dire, je l'ai d'ailleurs dit à titre, six personnes ont perdu la vie et trois autres blessés dans un grave accident de la circulation routière survenu dans la vallée de ces lundi 29 juin 2026 sur la route Beni-Kassindi à Makisabo. C'est à proximité de la rivière Semouli qui est à territoire des Beni sur la route numéro 04. Les premières informations recueillies sur place, une voiture en provenance de la commune de Kassindi est entrée en collision avec un camion démarqué Fousseau. De témoins indiquaient la barre de direction du camion aurait cédé, entraînant la perte du contrôle du véhicule avant l'impact. Le bilan provisoire fait état de 6 morts, à savoir 4 enfants, une femme et un homme. Les circonstances exactes de ce drame restent à établir par les services compétents. Selon des sources familiale, la femme décédée et ses quatre enfants, membres d'une même famille, se rendaient à Butembo pour participer à la cérémonie du mariage du grand frère de la mère. Réagissant à cet accident routier, la Convention pour le respect des droits humains sur DH Rwenzori, par la voix de son coordonnateur Maître Merveille Chikwaya, présente ses condoléances aux familles endeuillées. Il appelle les conducteurs à observer strictement les codes de la route, particulièrement à cette période où l'axe Beni-Kassindi est à pleine réhabilitation. La CRDH exhorte également la police de circulation routière PCR et la Commission nationale de prévention routière SENPER à renforcer les contrôles afin de prévenir de nouveaux cas d'accidents sur cet axe très fréquenté. La première patiente est guérie de la maladie à virus Ebola est sortie du centre de traitement d'Ebola. C'était de Beni, c'est lundi 29 juin 2026. Originaire du quartier Rwangoma, elle a bénéficié d'une prise en charge précoce qui a permis sa guérison. Les examens y a confirmé qu'elle ne présentait plus le virus. La cérémonie de sa sortie s'est déroulée à l'hôpital général de référence de Beni en présence de plusieurs autorités, dont les chefs des divisions provinciales de la santé de PES du Nord Kivu. À cette occasion, le docteur Jérémy Mouindo Katsavara, monsieur chargé de la prise en charge du CTE de Beni, a encouragé toute personne présentant des signes suspects à se rendre rapidement dans une structure de santé afin de bénéficier d'une prise en charge précoce. Écoutons le docteur Jérémy Mouindo au micro de Milan Kayenga.
11: Aujourd'hui, à Beni, au centre de traitement Ebola de Beni, nous sommes dans la joie aujourd'hui de vous présenter le premier cas guéri de Ebola. C'est aussi une occasion pour nous de communiquer à la population qui nous suit que Ebola c'est une maladie, ce n'est pas une fatalité. Ebola est guérissable, mais à la seule condition de faire confiance d'abord à l'équipe de prise en charge et d'adhérer à toutes les actions de la riposte. Lorsqu'on fait confiance à l'équipe de la prise en charge, lorsque on accède aux soins de qualité à temps, on augmente la chance de guérir d'Ebola. Nous regrettons à chaque fois que nous voyons les gens venir aux soins dans des tableaux de gravité. Lorsque on accepte la prise en charge pendant qu'on est déjà dans le stade avancé de la maladie, on a bien entendu la malchance de perdre sa vie.
4: Et puis le groupement des BAP Poucara, situé en secteur des Bapéré, fait face à une maladie inconnue de morts et des malades agonissants sont donc à enregistrer sur place. À ce sujet, le chef de secteur des Bapéré dut être en collaboration avec le responsable de la zone de santé de Makurujipa pour comprendre de quoi il s'agit concrètement. À Makurujipa, la correspondance de Auguste Cassia.
12: Une maladie non encore identifiée fait rage dans les sites miniers Kango Volé de Mangoumo dans la localité Banango, agroupement Bapkara, secteur de Bapere et territoire de Lubero au nord Kivu. Des sources locales stipulent que plus de 5 cas de décès liés à cette maladie ainsi que plusieurs autres malades agonissants sont sans assistance. Les malades présentent une diarrhée mêlée au sang ainsi que l'urine mêlée aussi au sang pour d'autres. Contacté par votre radio ce lundi 29 juin 2026, Monsieur Kombi n'est pas chef de secteur de Bapere, confirme les formations, tout en appelant ses administrés à la prudence pendant cette période, en observant aussi les règles barrières pendant cette période d'Ebola. L'inaccessibilité de cette région située dans l'aire de santé de Ombole, à zone de santé de Mangurejipa, empêche les agents sanitaires de s'y rendre le plus vite possible. Nos efforts pour atteindre les médecins chefs de zone de Mangurejipa n'ont pas abouti. Actuellement, Mangoumo est vidé de ses habitants. Depuis Mangurejipa, je suis Auguste Kasereka Kasiga.
4: Dans les chapitres sécuritaires, une attaque attribuée aux combattants rebelles de l'EDF a été signalée dans la matinée de ce lundi 29 juin 2026 à Pangoï, écarieux minier situé à plus de 85 km à l'ouest de Biakato dans les groupements des Bakaeku en chefferie des Babila Babombi au sud du territoire des Mambasa. Nous sommes là dans la province de l'Ituri, n'est-ce pas ça, Maombi Georges Makeo?
13: Selon Rams Malkidogo, activiste des droits humains de ce territoire de Mambasa, les assaillants ont lancé leur attaque vers 4h du matin, ciblant d'abord une position des forces armées de la RDC avant de pénétrer dans le centre de Pankoï, où plusieurs civils auraient été pris en otage, tandis que 3 autres auraient été abattus par les assaillants. Il rapporte que les rebelles auraient hissé leur drapeau sur la position militaire avant de prendre la direction de Tepe, un autre site minier situé à environ 2 heures de marche de Pankoï. Face à ces situations, Rams Malkidogo appelle les habitants des localités environnantes, notamment Itembo, Lulumo, Soumo, Makamanda, Bambou, Matoto, Makilima, Pamedi, Lianga, Makumo, Nyanza, Elota, Wassa et Mangutuha à faire preuve d'une grande vigilance. Cette dernière attaque s'ajoute à une série d'incursions meurtrières enregistrées dans la chefferie de Babila Babombi, illustrant la persistance de l'insécurité dans cette partie du territoire de Mambasa et ravivant les inquiétudes des activistes des droits humains qui continuent d'appeler au renforcement des dispositifs de sécurité afin de prévenir de nouvelles attaques et protéger les civils.
4: Mambi Georges Makeo. Et puis, les territoires de Mambasa vit dans une petite accalmie après plusieurs séries d'attaques du EDF contre de nombreux villages. Malgré cette accalmie, l'accès aux champs reste difficile. Alerte l'administrateur Matadi Muyapandi, qui était l'invité de Radio Okapi le dimanche 28 juin 2026. Le point complet avec notre correspondant Anyania Estraskaoma.
14: Selon l'administrateur du territoire, l'accalmie précaire sur l'ensemble du territoire de Mambasa est observée entre mai et juin de l'année en cours après une série d'attaques ADF visant plusieurs villages depuis janvier et avril 2026. Le commissaire supérieur principal, Jean-Baptiste Matadi Muyapandi, déplore le fait que les champs sont inaccessibles par la population qui a peur des attaques ADF. Autre difficulté, c'est l'effondrement IAP du pont Ituride situé sur la route nationale numéro 44 axe Makike, situation qui bloque les échanges commerciaux entre Mambasa et la province du Nord Kivu.
15: Nous avons connu des attaques difficiles à gérer. Dans le triangle de la mort Banzu-Banzu, il y a des militaires qui sont tombés. Le mois de février-mars, on a encore connu des cas vers Mouchacha, Babessoua, Bafouakoa. Entre mai et juin ici, il y a une petite accalmie précaire en territoire de Mambasa. toutes les chefferies ont été touchées dans cette période ici de 6 mois. La population ne sait plus aller dans les champs. La vie devient difficile.
14: L'administrateur salue le travail de FADC sur terrain pour sécuriser la population. Il reconnaît l'appui de l'armée ougandaise UPDF et le déploiement récent de la MONUSCO pour sécuriser les territoires contre les ADF Nalu. L'autorité territoriale appelle la population à renforcer le système d'alerte précoce et de collaborer avec les services de sécurité à dénoncer tout mouvement suspect.
15: Que notre population ait confiance dans son armée et dans le partenaire de l'armée, l'UPDF et la MONUSCO, qu'on alerte au moment opportun pour que l'intervention soit efficace.
14: Notons que l'activisme ADF a déjà touché toutes les 7 chefferies du territoire de Mambasa. Plusieurs écoles de l'axe Badengaï de Nyanya, à chefferie de Bombo et Bandaka sont délocalisées à Nyanya Centre depuis avril dernier et le centre de santé Bafouakoa, situé à 40 km de Nyanya, a suspendu ses activités suite à l'activisme ADF.
4: En politique, 60e anniversaire des naissances politiques de la RDC ce mardi 30 juin 2026. La veille de ce jour, le chef de l'État congolais a prononcé discours pour dresser la situation générale du pays et proposer des pistes de solutions à certains problèmes qui perdurent encore. Dans ce cadre, Félix-Antoine Tshisekedi de Tshilombo a généralement estimé que ce 30 juin 2026 est une fois une mémoire, une promesse et une date de responsabilité, de la mémoire des seuls ceux qui, par leur courage et leur sacrifice ouvert les chemins de notre liberté, pourraient l'unité, la dignité, la souveraineté du peuple congolais avait plus de valeur que leur propre vie. Il est aussi la promesse faite à chaque génération de ne jamais renoncer à l'idéal des Congos libres, unis et souverains. Il est enfin une responsabilité, celle de protéger, d'approfondir et d'incarner chaque jour l'indépendance conquise par nos pères dans nos institutions, notre économie, notre diplomatie, notre défense nationale et notre engagement collectif au service de la République, a développé Félix-Antoine Tshisekedi, s'intéressant à la situation sécuritaire, une conséquence selon lui d'une agression datant. Félix Tshisekedi a reconnu que cette année encore, cette fête nationale intervient dans ce contexte grave. Dans l'est de la RDC, nos compatriotes continuent de subir les conséquences douloureuses de l'agression, de l'activisme des groupes armés, des terroristes, de violences contre les civils, de déplacements forcés, de pillages, de prédations économiques, des violations répétées du droit international, a-t-il rassuré. À ce niveau, il a montré que les Congolais des zones touchées par cette agression ne sont pas oubliés. Il a indiqué être en collaboration avec ses services compétents et les partenaires internationaux de la RDC pour endiguer la crise sécuritaire qui a trop duré. Les sujets de lutte contre Ebola, de l'élan de Léopard à la Coupe du Monde et du projet de loi référendaire ont également intéressé les chefs de l'État de la RDC.

0: à débuter, c'est de la Coupe du Monde. Il faut bien le préciser. À débuter ce dimanche 28 juin 2026 avec le match entre l'Afrique du Sud et le Canada. Le Canada a dominé son adversaire par 1-0. Le Canada est donc qualifié pour le 8e de finale de cette compétition du monde. C'est lundi 29 juin 2026. Le Brésil a dominé le Japon par 2-1 à partir des 19h locales. Dès 22h avancées, le Paraguay a eu raison de l'Allemagne par 4 tirs au but contre 3 après une inégalité de 1 but de deux côtés. C'est mardi 30 juin 2026 à 3h. Le Maroc a éliminé le Pays-Bas par 3 tirs contre 2 après score pariteur de 2 buts partout à l'issue du temps réglementaire. C'est même mardi à 23h. La France va jouer la Suède. Avant ce duel, la Côte d'Ivoire matchera la Suède. Le tour de la RDC a joué le 16e de finale, c'est mercredi 1er juillet 2026 à 18h. Ce sera face à l'Angleterre. Une rencontre qui s'annonce physique et tactique, présage l'entraîneur de la RDC au cours d'une conférence de presse. Après la victoire de la RDC, 3-1 contre l'Ouzbékistan, Sébastien Desapre a déclaré que les Congolais auront à récupérer comme d'habitude et ils vont jouer leur chance pour essayer de gagner. On va écouter Sébastien Dessa après.
1: Comme d'habitude, on va le préparer de manière la plus professionnelle possible. On va se mettre de suite demain dans l'optique de pouvoir jouer notre chance à fond sur ce 16e de finale. C'est une autre compétition qui commence. C'est des matchs à élimination directe. C'est difficile pour les favoris de gagner ce genre de match. Et nous, on sera bien sûr le challenger contre l'Angleterre. On a quelques joueurs qui jouent dans le championnat anglais aussi. Donc, c'est bien pour tout le monde. Ça fera encore un gros match à jouer et on va bien se préparer.
0: C'est la fin de cette édition des informations, dont voici le rappel des titres. 6 morts et 3 blessés, voilà le bilan d'un accident de la circulation routière vécu ce lundi 29 juin 2026 à Macky Sabo sur les tronçons routiers Beni Kassindi et Foussoua écrasé une voiture faute du respect du code de la route selon un analyste. Une maladie encore inconnue mais dont les signes sont similaires à ceux de Ebola, fait actuellement de morts en secteur de Bapere et dans les territoires des Lubero. Par crainte, certains habitants se déplacent vers des milieux supposés sans. D'ailleurs, des effets, ses 66 ans d'indépendance, c'est 30 juillet 2026. La veille de ces jours, le chef de l'État congolais, Félix Antoine Tshisekedi Tshilombo, a déclaré que cette date se doit d'être celle de mémoire, de promesse, de responsabilité pour la souveraineté de la RDC. Vous le savez, tout comme moi, que l'actuel terrestre à RMBB a continué sur les www.radiomoto.net. Merci de rester toujours à l'écoute.

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4: 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Bonjour Nicolas Sion.
5: Bonjour Anne Kantner, bonjour à toutes et à tous. Des manifestations anti-étrangers en Afrique du Sud, point d'orgue de la campagne xénophobe lancée depuis plusieurs semaines par plusieurs groupes citoyens. Nous verrons comment la journée se passe à Durban. En RDC, un discours du président Tshisekedi à l'occasion de...

0: ordonné ce week-end la fermeture du principal groupe de médias privés du pays. Les États-Unis protestent.
1: Qui est cette personnalité? Quelles sont ses ambitions? Florence Brisset-Foucault, maîtresse de conférences en sciences politiques à l'Université Paris 1 Panthéon-Sorbonne, sera notre invitée tout à l'heure pour en parler.
0: Et le mondial de football, la Côte d'Ivoire disputera-t-elle les huitièmes de finale? Réponse en début de soirée, les éléphants affrontent la Norvège à 19h temps universel.
1: L'Afrique du Sud retient son souffle.
0: Après plusieurs semaines de violentes manifestations qui ont déjà fait 4 morts, ce mardi marque la fin de l'ultimatum posé par des groupes citoyens très structurés. Ils réclament le départ des étrangers sans papier et annoncent de nombreux rassemblements. Valentin Hugues, vous êtes à Durban. Quelques incidents isolés, mais pas d'embrasement.
2: Oui, exactement. On nous rapporte des premiers incidents, mais surtout à Johannesburg, on parle de groupes divisés qui ont tenté d'entrer de force dans les magasins ou dans des résidences, parfois en brisant des fenêtres. On nous rapporte aussi des jets de pierre entre manifestants et résidents. Ici à Durban, moi je suis dans le cortège, il y a vraiment des milliers de personnes, mais la marche est encore assez pacifique. Les milliers de manifestants veulent surtout investir la rue, montrer qu'ils sont là, dire qu'ils n'arrêteront pas le combat. Il y a tout de même des actes d'intimidation. Ici, les manifestants s'arrêtent souvent devant des bâtiments supposément habités par des immigrés en situation irrégulière et leur demandent de partir. Et il y a juste quelques minutes, par exemple, un homme à son balcon a commencé à répondre. La police est immédiatement intervenue et a demandé aux manifestants de circuler, puisqu'il y a quand même une ambiance assez électrique ici. On sent les manifestants galvanisés comme porteurs d'une mission, celle de se faire entendre, de faire pression sur le gouvernement. Le cortège est sur le point d'arriver à son point de fin, devant un poste de police au bord de la mer, et c'est ici qu'ils prendront la parole et qu'ils remettront donc un mémorandum avec différentes revendications, à savoir déporter tous les sans-papiers et sécuriser les frontières sud-africaines.
0: Valentin Hugues, en direct de Durban, à l'approche de ces manifestations anti-migrants. 25 000 étrangers originaires des autres pays d'Afrique ont quitté l'Afrique du Sud, mais les communautés sont partagées. Beaucoup ne veulent pas partir d'un pays où ils ont refait leur vie. Écoutez le témoignage de Tala Nyang. Il est sénégalais et vit en Afrique du Sud depuis plus de 30 ans.
3: Il y a plein de gens qui en ont marre et qui veulent rentrer. Parce que ça fait bientôt 20 ans que ça dure. De tous les 2-3 ans, il y a cette situation. Les gens en ont vraiment marre. Mais il y a aussi la majorité veulent toujours rester parce qu'ils ont leur business ici, parce qu'ils ont fait leur vie ici. Donc, ils veulent pas juste partir du jour au lendemain. Des gens comme moi, c'est pas aussi évident de rentrer parce que j'ai des enfants qui sont sud-africains, ils sont encore jeunes, donc c'est pas évident. Donc, je peux pas du jour au lendemain partir.
1: Est-ce qu'il y a une forme de déception vis-à-vis de ces événements?
3: Bien sûr que oui. Mais moi, je pense pas que les Sud-Africains, la majorité des Sud-Africains sont xénophobiques. Et je pense que l'État a été laxiste parce que ça fait 18 ans que ça dure. Laxisme, c'est un terme de délivrance de papier, c'est un terme de corruption dans les postes de frontières. Mais je pense pas que la majorité des Sud-Africains sont xénophobes.
1: Et qu'est-ce que vous allez faire aujourd'hui?
3: Je vais rester à la maison auprès des enfants.
0: Un propos recueilli par Alexandra Brangeon.
1: La fête nationale en République démocratique du Congo.
0: Le 30 juin 1960, la RDC accédait à l'indépendance et cette nuit, comme de coutume, le président Félix Tshisekedi s'est adressé à la nation. Au menu de cette allocution, les gros dossiers du moment, le changement de constitution, le dialogue réclamé par les églises et l'opposition, la guerre à l'Est et l'épidémie d'Ebola. Patient Ligodi, que retenir de ce discours?
4: Sur le projet de réforme constitutionnelle, Félix Tshisekedi a déclaré que la Constitution n'est ni un instrument des circonstances, ni un objet de convenance. Il a annoncé avoir déféré la proposition de loi référendaire adoptée par le Parlement à la Cour constitutionnelle. Je rappelle que ce texte, critiqué par l'opposition, porte sur l'organisation de tout projet de référendum dans le pays. Et sur le dialogue exigé par l'opposition et les églises, le flou est total. Aucune date, aucun format. Félix Tshisekedi a mis en garde contre un dialogue qui deviendrait, je cite, un instrument de pression. En revanche, sur les négociations de Washington et des Doha, qui patinent, les temps s'est durci. Ces processus, dit Félix Tshisekedi, n'auront de sens que s'ils produisent le silence des armes et le retrait effectif de forces étrangères et non invitées.
0: Alors, ce discours a provoqué plusieurs réactions. Le prix Nobel de la paix, Denis Mukwege, d'abord a adressé une lettre ouverte à Félix Tshisekedi.
4: Ah oui, Nicolas, le prix Nobel de la paix ne mâche pas ses mots. Je ne vous écris pas pour vous souhaiter une bonne fête nationale, car il n'y a rien à célébrer, écrit-il. Il accuse le président Félix Tshisekedi d'avoir échoué à restructurer l'armée. Denis Mukwege établit un lien direct avec la résolution 2773 du Conseil de sécurité de l'ONU, adoptée en février 2025, qui exigeait le retrait de l'armée rwandaise. Toute énergie de notre diplomatie aurait dû se concentrer sur cette avancée, écrit l'ancien candidat à la présidentielle. Pourtant, vous vous êtes lancé, ajoute Denis Mukwege, dans une diplomatie transactionnelle dangereuse avec Washington. Et sur la Constitution, il met en garde contre une réforme dans un contexte où plus de 10 millions de Congolais ne pourraient pas exercer leurs droits politiques. Et il conclut, votre survie politique ne peut prendre en otage plus de 100 millions de Congolais.
0: Du côté de la rébellion de la FCM23, on met aussi l'accent sur la Constitution.
4: Et oui, pour sa part, le coordonnateur de la FCM23, Corneille Nanga, a affirmé, je cite, « Nous restons convaincus que la révolution constitue les seuls remparts contre les dérives d'un régime de plus en plus tenté par la personnalisation du pouvoir d'État ». Fin de citation.
0: Au Sénégal, la réforme constitutionnelle portée par le PASTEF a été adoptée hier à l'Assemblée nationale au terme d'une séance très houleuse. Le texte prévoit
4: de rempart contre les dérives d'un régime de plus en plus tenté par la personnalisation du pouvoir d'État ». Fin de citation.
0: Au Sénégal, la réforme constitutionnelle portée par le PASTEF a été adoptée hier à l'Assemblée nationale au terme d'une séance très houleuse.

0: L'Assemblée nationale, au terme d'une séance très houleuse, le texte prévoit notre Kaléa, d'où étaient partis les assassins,
1: par la personnalisation du pouvoir d'État. Fin de citation.
0: Au Sénégal, la réforme constitutionnelle portée par le PASTEF a été adoptée hier à l'Assemblée nationale, au terme d'une séance très houleuse. Le texte prévoit notre Kaléa, d'où étaient partis les assassins,
1: par la personnalisation du pouvoir d'État. Fin de citation.
0: Au Sénégal, la réforme constitutionnelle portée par le PASTEF a été adoptée hier à l'Assemblée nationale au terme d'une séance très houleuse. Le texte prévoit notre Kaléa, d'où étaient partis les assassins.
1: Par la personnalisation du pouvoir d'État. Fin de citation.
0: Au Sénégal, la réforme constitutionnelle portée par le PASTEF a été adoptée hier à l'Assemblée nationale au terme d'une séance très houleuse. Le texte prévoit notre Kaléa, d'où étaient partis les assassins.
1: Par la personnalisation du pouvoir d'État. Fin de citation.
0: Au Sénégal, la réforme constitutionnelle portée par le PASTEF a été adoptée hier à l'Assemblée nationale au terme d'une séance très houleuse. Le texte prévoit notre Kaléa, d'où étaient partis les assassins.
1: Par la personnalisation du pouvoir d'État. Fin de citation.
0: Au Sénégal, la réforme constitutionnelle portée par le PASTEF a été adoptée hier à l'Assemblée nationale au terme d'une séance très houleuse. Le texte prévoit notre Kaléa, d'où étaient partis les assassins.
1: Par la personnalisation du pouvoir d'État. Fin de citation.
0: Au Sénégal, la réforme constitutionnelle portée par le PASTEF a été adoptée hier à l'Assemblée nationale au terme d'une séance très houleuse. Le texte prévoit notre Kaléa, d'où étaient partis les assassins.
1: Par la personnalisation du pouvoir d'État. Fin de citation.
0: Au Sénégal, la réforme constitutionnelle portée par le PASTEF a été adoptée hier à l'Assemblée nationale au terme d'une séance très houleuse. Le texte prévoit notre Kaléa, d'où étaient partis les assassins.
1: Par la personnalisation du pouvoir d'État. Fin de citation.
0: Au Sénégal, la réforme constitutionnelle portée par le PASTEF a été adoptée hier à l'Assemblée nationale au terme d'une séance très houleuse. Le texte prévoit notre Kaléa, d'où étaient partis les assassins.
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2: Mesdames, Messieurs, salut, merci d'écouter votre radio. C'est le jour de la fête nationale en République démocratique du Congo. C'est 30 juin 2026. Voici le Radio Journal.
3: Le journal Patrick Kalungwana.
2: Ça fait 66 ans que la RDC est indépendante. C'est ce qu'on appelle la fête nationale. À l'occasion, l'évêque de Butembo Beni invite les fidèles à prier pour la RDC et ses dirigeants, mais aussi à honorer la mémoire des martyrs de la République démocratique du Congo. L'évêque de Butembo Beni qui était en prière à la cathédrale. Nous allons vous parler aussi d'un cas de guérison de la maladie à virus Ebola à Beni. C'était le premier cas qui a été bien célébré. Le personnel soignant qui appelle la population à collaborer avec le personnel bien sûr pour lutter contre cette maladie. Informez pour sécuriser tout de suite dans le total de ce Radio Journal.

0: Retenez ou restez en tenue de service et gardez les lampes allumées. C'est par ces mots que le supérieur provincial des Augustins de l'Assomption en Afrique a ouvert la messe de veillée mortuaire du Père Célestin Tasiwabo Kasawolo, le Père qui est mort le lundi dernier au centre hospitalier Wanamaika. Ce mardi 30 juin 2026, l'Eucharistie pour ouvrir la veillée mortuaire a été célébrée sur la colline Kambali, la soirée d'animosité de la partie.
1: Devant les religieux, les religieuses des différentes congrégations, les frères et sœurs consacrés ainsi que les fidèles laïcs, le père Jean-Paul Moussangania a dans son homélie prêché que la vie du Père Célestin était signe fort pour ceux qui restent. Il a exhorté l'assemblée à demeurer fidèle au Christ jusqu'à la fin, car seul Dieu connaît les jours de chacun.
2: Chers frères et sœurs, dans une époque où les divisions fragilisent souvent nos communautés, le témoignage de notre Père Célestin demeure, ils le sont inaltérables, précieuses pour chacun d'entre nous. Chers confrères, cette célébration devient alors pour nous un appel. Le plus bel hommage que nous puissions rendre au Père Célestin n'est pas seulement de rappeler ses qualités qui sont nombreuses, mais surtout de poursuivre son œuvre avec le même empressement, avec la même fidélité. Le Christ continue aujourd'hui de nous dire « Veillez, priez et tenez-vous prêts ».
1: C'est ce mercredi 1er juillet 2026 que la messe de funérailles aura lieu à la paroisse Cœur Immaculée de Marie de Kitatumba à partir de 9h30. Juste après l'étape de Kitatumba, l'enterrement suivra au cimetière des Assomptionnistes de Mahamba, marquant ici la fête des obsèques de l'illustre disparu, le Père Célestin Tasiwabo Kasawolo.
0: Et c'est le 10e anniversaire de la mort de l'abbé Malumalu Mulungu, l'abbé Apollinaire, la crème intellectuelle des familles. Et les connaissances se sont réunies ce mardi à travers une célébration eucharistique au Mont Tabor, à l'horizon dans la ville de Butembo. Ce mémorial coïncide avec le 66e anniversaire de l'indépendance de la RDC. Le père Vincent Louto a présidé la messe. Il était accompagné d'une vingtaine d'autres prêtres. Dans sa prise de parole, l'officiant a fait savoir que des messes d'action des grâces dites chaque 30 juin sont une prière adressée à Dieu pour la paix sociale, l'unité et la cohésion nationale. Il a regretté que cette paix voulue tarde à revenir pour autant qu'une partie du territoire national reste occupée par les agresseurs. L'insécurité sémée par intermittence, les affrontements qui continuent entre différents groupes armés. Parlant de l'abbé Malumalu, Vincent Loutou a présenté l'illustre disparu comme un vrai homme d'État, un homme de Dieu, un infatigable serviteur du peuple. C'est pour ce que le célébrant du jour a demandé aux chrétiens de ne pas perdre espoir. Un jour Dieu rétablira la paix en RDC, a-t-il fait espérer.
3: Dans les grands drames que nous subissons, Jésus ne veut pas que nous soyons des personnes passives. Il veut que nous soyons des instruments actifs, responsables, mais à la fois pleins d'espoir et d'optimisme. Telle est les cordes pour affronter les tempêtes de la vie. Et dans ce sens, l'abbé Malumalu Apollinaire s'est montré à nos yeux un homme qui savait affronter avec courage les situations sans issue apparente où tout semblait s'effondrer et aller à la dérive. Il y avait des moments où on les voit dans des négociations où on peut se dire est-ce qu'on peut négocier avec ce genre de personnes. Or lui, si on peut ainsi le dire, il cherchait même à réconcilier des gens qui fonctionnent comme des parallèles, qui ne veulent pas se sentir, mais il va faire le nécessaire pour qu'ils se parlent, pour qu'ils s'attendent.
0: Et au terme de cette messe, toute l'assemblée est allée s'incliner à la tombe de Monsieur l'abbé Apollinaire Malumalu, là-bas au site de l'horizon de l'Université catholique de Grimben. Et on poursuit ce chapitre du 66e anniversaire de l'indépendance de RDC. Dans l'église Famille des Dieux, des messes d'action des grâces et des prières pour le pays ont été organisée dans le diocèse de Butembo-Beni. L'évêque a présidé la troisième messe à la cathédrale Mater Ecclesiae. Dans son homélie, Mgr Sikouli Padouk Melchisedek a invité les fidèles à prier pour la paix en République démocratique du Congo et pour les dirigeants et tout le monde qui doit honorer la mémoire des martyrs congolais. S'adressant aux dirigeants particulièrement, le père évêque a rappelé que gouverner, c'est servir. C'est pourquoi le prélat les a invités à se mettre au service des autres plutôt qu'à chercher leurs propres intérêts.
4: Prier pour ce pays signifie que nous ne pouvons jamais le trahir. Celui qui aime sa patrie ne peut pas prendre les armes contre elle ni contribuer à sa destruction. Cependant, prier pour le pays ne suffit pas. Au-delà de la prière, il revient à tous ceux qui détiennent le pouvoir et l'autorité de se mettre au service des autres. Par exemple, les personnes investies de responsabilités de fonctions dirigeantes dans les pays doivent se consacrer à la défense de la nation et à la promotion de l'unité nationale. Ce qui est triste, c'est que ceux qui ont le devoir de défendre les pays contribuent souvent à les conduire vers le danger.
0: L'évêque de Butembo-Beni qui a poursuivi en rappelant que la célébration de l'indépendance de RDC rappelle le souvenir de tous ceux qui se sont battus pour la liberté de la RDC. L'évêque a cité les martyrs du Congo sans oublier ceux du temps de l'Est de RDC. Le pasteur de Butembo-Beni a évoqué par exemple le cardinal Joseph Albert Malula Mzee Laurent Désiré Kabila, Monseigneur Christophe Munzihiro, Munzihiroa et Monseigneur Emmanuel Catalico, le père Edmond, le père Jean-Pierre Ndolani, le père Wasukundi Anselme, l'abbé Kipasa et l'abbé Akilimali Pierre, ainsi que la sœur Sylvie Pespé, qui a été tuée dans une incursion à Maboya, et bien d'autres. Voici les propos de Monseigneur l'évêque.
4: Commémorer l'indépendance de notre pays nous invite à rendre grâce à tous ceux qui se sont battus pour notre liberté, nombreux ayant versé leur sang. Ils sont appelés les martyrs du Congo. Ils avaient clairement compris qu'il nous appartient de rester vigilants pour protéger les frontières de notre pays. C'est également une occasion privilégiée de prier pour tous ceux qui se sont sacrifiés afin que notre nation demeure dans une véritable liberté et progresse sur la voie du développement. Même à notre époque, il existe encore des martyrs de cette trempe.
0: Le dialogue s'impose pour tous et pour toutes celles qui se soucient réellement de la patrie, la RDC. C'est par ces mots que la CENCO et l'ECC, la Conférence épiscopale nationale du Congo et l'Église du Christ au Congo, concluent leur message conjoint rendu public ce mardi. En l'entame de ce message, les pasteurs des églises catholiques et protestantes de RDC déplore le fait qu'actuellement la situation du pays est assombrie par les épreuves. Ils indiquent que la nation commence à s'effondrer lorsque les armes remplacent la parole, les filles et les fils du pays cessent de se parler et ne se reconnaissent plus comme membres d'une même communauté. Les pasteurs expriment un constat amer sur la multiplication des discours de haine alors que le pays a besoin de la paix et de la cohésion nationale. On écoute ici l'extrait du message de l'Église catholique et de l'Église protestante de RDC.
5: Nous constatons avec préoccupation la multiplication des discours de haine, de messages d'exclusion et des paroles de division, là où la nation a besoin de la réconciliation.
6: Nous voyons monter la violence verbale, les injures, les calomnies, juste au moment où la nation a besoin de grandir en réflexe éthique, en vertu civique et en interaction citoyenne fondée sur le respect mutuel.
0: Pour la CENCO et l'ECC, cette situation est l'un des dangers majeurs qui menacent la société congolaise. La recherche de l'intérêt particulier l'emporte sur la défense du destin commun. Ont-ils conscientisé, ont-elles alors ces églises conscientisées avant de déclarer que la paix est déjà confisquée, surtout à l'est de la République?
6: Le moment est au sursaut des responsabilités. Le dialogue inclusif s'impose pour toutes celles et tous ceux qui se soucient réellement de la patrie. Sauvegardons notre nation ensemble, préservons notre patrie ensemble, reconstruisons notre pays ensemble.
5: Que ce 30 juin 2026 ne soit pas un jour de plus, mais le point de départ d'un sursaut national, d'une paix durable et d'un nouvel élan de cohésion nationale.
0: Voilà le message que il faut retenir et relire sur le www.radiomoto.net. Ici en direct, Maombi Georges Makio. Shalom, vous poursuivez ce grand chapitre de l'indépendance de la RDC.
7: Merci Patrick Alungwana. Et culte écuménique a été organisé à commune rurale de Kasindi, à territoire de Bénin, l'avant-midi de ce mardi 30 juillet 2026, jour de la commémoration de l'indépendance de la République démocratique du Congo. Ce culte a eu lieu à la chapelle francophone de la CEPCA Loubiria. Cette initiative de la dynamique des forces vives locales, la collaboration avec les bureaux communaux, a été une occasion de prier pour la paix. Plusieurs centaines d'habitants, parmi lesquels des agents de l'État et des représentants des différentes composantes de la société civile, ont pris part à ces cultes. Ensemble, ils ont prié pour la paix. Dans une interview à ressortir de ces cultes, le bourgmestre de la commune rurale de Kasindi, Bwamba Lemuhani Roi-Gibert, est revenu sur son message à l'occasion de la fête de l'indépendance. L'autorité municipale rend hommage au chef de l'État qui l'a présenté comme le protecteur de l'indépendance de la RDC. Il a rappelé que la lutte pour préserver l'indépendance congolaise doit être permanente. Écoutez aussi Bwambale.
8: Nous avons d'abord rendu hommage au président de la République, chef de l'État, le commandant suprême des forces armées de la République démocratique du Congo et de la police, garant du bon fonctionnement des institutions et protecteur et défenseur de notre souveraineté nationale et internationale, chèrement acquise par nos vaillants héros, Patrice Emery Lumumba et les autres. Nous avons rappelé que la journée de l'indépendance n'est pas seulement une commémoration, mais c'est une lutte de tout un peuple, et cela doit être permanent. Et que nous avons encore du chemin à parcourir parce que nous devons en fait nous approprier cette lutte. Parce qu'il n'y a personne qui viendra sauver la RDC à part nous-mêmes. Nous avons parlé aussi de bonnes pratiques, c'est-à-dire aimer le pays et défendre l'intégrité territoriale.
7: Et le bourgmestre de la commune a épinglé 5 alliances essentielles pour consolider l'indépendance. Il s'agit de l'alliance avec Dieu, la famille, un mentor, des partenaires et des disciples.

0: enseigner au sein de nos familles. J'ai dit aussi qu'il n'y a pas une république qui peut être debout sans suivre le modèle. Ce que j'ai appelé l'alliance avec les mentors. Lumumba en est le premier mentor et les autres. Nous devons les imiter d'une alliance avec les autres, les partenaires. Nous sommes membres de la communauté internationale. Cette communauté internationale doit soutenir les efforts de paix.
1: De ce côté, Mbem Bouanandeke, président de la société civile locale, a remercié toute la population qui a participé à ce culte œcuménique. Encore une fois, nous écoutons maintenant Mbema Bouanandeke.
2: Nous remercions toute personne et toutes les autorités qui se sont mobilisées pour venir rehausser leur participation à cette grande messe qui sanctionne le 66e anniversaire de notre pays pour l'indépendance. En tout cas, le message est clair, spirituel, en tout cas plusieurs éléments ont été donnés.
1: Voilà que comme vous venez de comprendre, les vivres et le non-vivre collectés avant cette journée ont été remis aux forces de défense et de sécurité afin de soutenir les FARDC et la police nationale congolaise, dont le but de renforcer les mariages civilo-militaires en commune rurale de Kasindi. À santé, la première patiente guérie de la maladie avec Ebola est sortie du centre de traitement Ebola CTE de Beni ce lundi 29 juillet 2026. Originaire du quartier Rwankoma, elle a bénéficié d'une prise en charge et précoce qui a permis sa guérison. Les examens ayant confirmé qu'elle ne présentait plus le virus, la cérémonie de sa sortie s'est déroulée à l'hôpital général de référence de Beni, en présence de plusieurs autorités, dont les chefs des divisions provinciales de la santé du Nord Kivu. À cette occasion, le docteur Jérémy Muhindo Kasavara, médecin chargé de la prise en charge du OCTE de Beni, a encouragé toute personne présentant des signes suspects à se rendre rapidement dans une structure de santé enfin de bénéficier d'une prise en charge précoce. Écoutons docteur Jérémy Muhindo au micro de Mila Kayinga.
3: Aujourd'hui à Beni, au centre de traitement Ebola de Beni, nous sommes dans la joie aujourd'hui de vous présenter le premier cas guéri de Ebola. C'est aussi une occasion pour nous de communiquer à la population qui nous suit que Ebola c'est une maladie, ce n'est pas une fatalité. Ebola est guérissable, mais à la seule condition de faire confiance d'abord à l'équipe de prise en charge et d'adhérer à toutes les actions de la riposte. Et lorsqu'on fait confiance à l'équipe de la prise en charge, lorsque on accède aux soins de qualité à temps, on augmente la chance de guérir d'Ebola. Nous regrettons à chaque fois que nous voyons les gens venir aux soins dans des tableaux de gravité. Lorsque on accepte la prise en charge pendant qu'on est déjà dans le stade avancé de la maladie, on a bien entendu la malchance de perdre sa vie.
4: Et voici le sport. On a joué ce mardi 30 juin en football loisir au stade de l'Itable l'avant-midi. Entre le match entre l'AS Nyuki de Butembo et les clubs des vétérans Soko Peuple, les matchs qui est relatif à l'indépendance, début partout, c'est le score. On va écouter ici Muindo Mahembe Fiston, il est président de Soso, c'est l'équipe Sokozaki, plutôt l'équipe des vétérans Soko Peuple, j'y arrive. Il qualifie ce match d'une victoire et pense que c'est une façon pour les équipes de garder la forme et lutter contre les maladies.
5: En tout cas, on sait quoi dire, mais attaquer des vétérans, pour nous c'est déjà une victoire. Parce que nous devons reconnaître, Nyuk n'est pas n'importe quel club ou n'importe quelle équipe. Et quand nous faisons face à une grande équipe comme l'AS Nyuk, et que nous tenons tête haute, c'est déjà un sentiment de satisfaction pour nous. Et c'est déjà grand chose parce que c'est pas facile et c'est pas pour tous les clubs de vétérans qui peuvent faire un tel exploit. C'est comme ce que nous venons de faire ici. Et donc pour nous déjà, c'est déjà grand chose que nous venons de faire. Ouais, nous avons choisi l'AS Nyuk, c'est juste que nous essayons de démontrer la façon que après une carrière professionnelle, on peut aussi devenir vétéran pour garder sa bonne forme et aussi montrer aux nouvelles générations que au moins il y a des ceux-là qui avaient fait quelque chose dans le football.
4: La RDC va affronter l'Angleterre en 16e.

16e de finale de la Coupe du Monde 2026, le 1er juillet à Atlanta à 18h heure de Butembo. Les Léopards qui ont terminé leur phase des groupes avec 4 points après avoir donné les Fimbu, comme on l'appelle en RDC. C'était 3-1. On va y revenir dans le journal du sport du début de la nuit. C'est terminé pour l'instant. Merci d'avoir écouté.

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2: Mesdames, mesdemoiselles et messieurs, bienvenue à l'écoute de notre carnet de

pour le 66e anniversaire. Tu lui as dit chiffre 6, il y a un gagne. Hein? Il se marque. Chiffre 6. Là, tu as eu un bouche à tenir. 66e anniversaire. Nisha, 6 jours, il y a un bouche. 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

0: Tobutembeni pour vous informer, voici le journal. À la une ce soir, la politique de la RDC a eu lieu, a eu 66 ans, c'est 30 juin 2026, à l'occasion des messages appelant les dirigeants à faire de cette RDC un pays souverain dont tous les plans ont été émis par les leaders communautaires et religieux. Une accalmie s'observe ces jours en territoire de Mambasa après des tumultes sécuritaires et a endeuillé plusieurs villages. L'administrateur de ces territoires salue la situation et appelle la population à coopérer avec les services de sécurité pour pérenniser cette situation. Voilà tout pour les titres, les détails dans un instant. Et jeune Catalico, c'est mon nom, je suis à la présentation de cette édition du journal. Rester en tenue de service et garder les lampes allumées, c'est par ces mots que le supérieur provincial des Augustins de l'Assomption en Afrique a ouvert la messe des veillées mortuaires du Père Céleste Tassiwavo Kasavolo, décédé à 1h30 au centre hospitalier Wanamaika. Cette messe a eu lieu ce mardi 30 juin 2026, dès 16h dans la salle polyvalente Est de la City Kambali. Reportage d'Annie Mouhoussi.
1: Devant les religieux, les religieuses des différentes congrégations, les frères et sœurs consacrés ainsi que les fidèles laïcs, le père Jean-Paul Moussangania a dans son homélie prêché que la vie du Père Céleste était signe fort pour ceux qui restent. Il a exhorté l'Assemblée à demeurer fidèle au Christ jusqu'à la fin, car seul Dieu connaît les jours de chacun.
2: Chers frères et sœurs, dans une époque où les divisions fragilisent souvent nos communautés, le témoignage de notre Père Célestin demeure une leçon inaltérable, précieuse pour chacun d'entre nous. Chers confrères, cette célébration devient alors pour nous un appel. Le plus bel hommage que nous puissions rendre au Père Célestin n'est pas seulement de rappeler ses qualités qui sont nombreuses, mais surtout de poursuivre son œuvre avec le même empressement, avec la même fidélité. Le Christ continue aujourd'hui de nous dire « Veillez, priez et tenez-vous prêts ».
1: C'est ce mercredi 1er juillet 2026 que la messe des funérailles aura lieu à la paroisse Cœur Immaculé de Marie de Kitatumba à partir de 9h30. Juste après l'étape de Kitatumba, l'enterrement suivra au cimetière des Assomptionnistes de Mahamba, marquant ici la fête des obsèques de l'illustre disparu, le Père Céleste Tassiwavo Kasavolo.

0: dixième anniversaire de la mort de l'abbé Apollinaire Malumalu Mulungu, ce 30 juin 2026, à l'occasion, la crème intellectuelle des familiers et les connaissances de ces prêtres de Butembo et anciens présidents de la commission électorale indépendante CI se sont réunis ce mardi 30 juin 2026 à travers une célébration eucharistique qui monte à bord à l'horizon dans la ville de Butembo. L'abbé Vincent Loutou était le célébrant. Il était accompagné d'une vingtaine d'autres prêtres. Dans sa prise de parole, l'officiant de la messe a fait savoir que les messes d'action des grâces célébrées chaque 30 juin sont une prière adressée à Dieu pour la paix sociale, l'unité et la cohésion nationale. Il a regretté que cette paix voulue tarde à revenir pour autant qu'une partie du territoire national reste occupée par les agresseurs et l'activisme des groupes armés. Par là de l'abbé Malumalu Mulungu, l'abbé Vincent Loutou l'a présenté comme un vrai homme d'État, un homme de Dieu, un infatigable serviteur du peuple congolais. Ainsi, le célébrant du jour a demandé aux chrétiens de ne pas perdre espoir. Un jour, Dieu rétablira la paix en RDC, a-t-il tranquillisé l'Assemblée.
1: Dans les grands drames que nous subissons, Jésus ne veut pas que nous soyons des personnes passives. Il veut que nous soyons des instruments actifs, responsables, mais à la fois pleins d'espoir et d'optimisme. Telle est la corde pour affronter les tempêtes de la vie. Et dans ce sens, l'abbé Malumalu Apollinaire s'est montré à nos yeux un homme qui savait affronter avec courage les situations sans issue apparente où tout semblait s'effondrer et aller à la dérive. Il y avait des moments où on les voit dans des négociations où on peut se dire est-ce qu'on peut négocier avec ce genre de personnes. Or lui, si on peut ainsi le dire, il cherchait même à réconcilier des gens qui fonctionnent comme des parallèles, qui ne veulent pas se sentir, mais il va faire le nécessaire pour qu'ils se parlent, pour qu'ils s'attendent.
0: Au terme de la messe, toute l'assemblée est allée s'incliner à la tombe de l'abbé Malumalu, au voisinage du mont Tabor, au site Horizon de l'Université catholique de Graben. 66e anniversaire de l'indépendance de la République démocratique du Congo, ce mardi 30 juin 2026, dans l'église Famille de Dieu en RDC, des messes d'action des grâces et des prières pour le pays ont été célébrées. En diocèse de Butembo-Béni, l'évêque a présidé la troisième messe à la cathédrale Mater Ecclesiae. Dans son homélie, Monseigneur Sikoulipalouk Melchisédek a invité les fidèles à prier pour la RDC et ses dirigeants à honorer la mémoire des martyrs congolais. Pour l'ordinaire du lieu, le véritable amour de la patrie s'exprime dans la prière pour la nation et pour ceux qui la gouvernent. S'adressant aux dirigeants du pays, le père évêque a rappelé que gouverner, c'est servir et non chercher à être d'abord servi.
2: Prier pour ce pays signifie que nous ne pouvons jamais le trahir. Celui qui aime sa patrie ne peut pas prendre les armes contre elle ni contribuer à sa destruction. Cependant, prier pour le pays ne suffit pas. Au-delà de la prière, il revient à tous ceux qui détiennent le pouvoir et l'autorité de se mettre au service des autres. Par exemple, les personnes investies de responsabilités de fonctions dirigeantes dans les pays doivent se consacrer à la défense de la nation et à la promotion de l'unité nationale. Ce qui est triste, c'est que ceux qui ont le devoir de défendre les pays contribuent souvent à les conduire vers le danger.
0: Monseigneur Sikoulipalouk Melchisédek a rappelé que la célébration de l'indépendance de la RDC rappelle à ses souvenirs de tous ceux qui se sont battus pour la liberté des Congolaises. L'évêque a cité les martyrs du Congo sans oublier ceux de notre temps. Le pasteur de Butembo-Béni a évoqué, par exemple, le cardinal Joseph Albert Malula, Mgr Laurent Désiré Kabila, Mgr Christophe Munzirwa, Mgr Emmanuel Kataliko, le père Edmond Bamutupe, le père Jean-Pierre Ndoulani, le père Anselme Wasukundi, l'abbé Kipasa et l'abbé Akilimal Jean-Pierre, ainsi que la sœur Sylvie Pespé et tous les martyrs de l'Est. Monseigneur Sikouli ici.
2: « commémorer l'indépendance de notre pays nous invite à rendre grâce à tous ceux qui se sont battus pour notre liberté, nombreux ayant versé leur sang. Ils sont appelés les martyrs du Congo. Ils, avec leurs mains, compris qu'il nous appartient de rester vigilants pour protéger les frontières de notre pays. C'est également une occasion privilégiée de prier pour tous ceux qui se sont sacrifiés afin que notre nation demeure dans une véritable liberté et progresse sur la voie du développement. Même à notre époque, il existe encore des martyrs de cette trempe.
0: En conclusion, Mgr Sikuli a rappelé que l'indépendance et la liberté restent inachevées en RDC. Il a exhorté chaque Congolais devienne bâtisseur de paix pour une RDC souveraine. S'appuyant sur les derniers messages de l'ancien coup qui alerte sur un pays en danger, il a appelé à la vigilance face à la crise socio-économique, sécuritaire et politique. Et les dialogues s'imposent pour tous ceux et toutes celles qui se soucient réellement de la patrie. C'est par ces mots que la Conférence épiscopale du Congo, Sanko, et l'Église du Christ au Congo, l'ECC, concluent leur message conjoint rendu public ce mardi 30 juin 2026 à l'occasion du 66e anniversaire de l'indépendance de la RDC. À l'entame de ces messages, le pasteur des églises catholiques et protestantes de la RDC déplore le fait qu'actuellement la situation du pays est ensombrie par l'épreuve. Il indique que la nation commence à s'effondrer lorsque les armes remplacent la parole, lorsque les filles et les fils du pays cessent de se parler et ne se reconnaissent plus comme membres d'une même communauté. Les pasteurs expriment un constat amer sur la multiplication des discours de haine alors que le pays a besoin de la paix et de la cohésion nationale. Un message lu devant la presse par respectivement les représentants de l'ECC et de la CENCO.
3: Nous constatons avec préoccupation la multiplication des discours de haine, de messages d'exclusion et des paroles de division, là où la nation a besoin de la réconciliation.
4: Nous voyons monter la violence verbale, les injures, les calomnies, juste au moment où la nation a besoin de grandir en réflexe éthique, en vertu civique et en interaction citoyenne fondée sur le respect mutuel.
0: Pour la CENCO-ECC, cette situation est l'un des dangers majeurs qui menacent la société congolaise. Dans cette même conjoncture, la recherche de l'intérêt particulier l'emporte sur la défense du destin commun. C'est désolé les passeurs des deux églises analysant que la paix est confisquée, surtout à l'est de la RDC. Face à ces tableaux sombres, la CENCO et l'ECC réitèrent leur appel au dialogue.
4: Le moment est au sursaut des responsabilités. Le dialogue inclusif s'impose pour toutes celles et tous ceux qui se soucient réellement de la patrie. Sauvegardons notre nation ensemble, préservons notre patrie ensemble, reconstruisons notre pays ensemble.
3: Que ce 30 juin 2026 ne soit pas un jour de plus, mais le point de départ d'un sursaut national, d'une paix durable et d'un nouvel élan de cohésion nationale.
0: Et le 30 juin de chaque année, la RDC se rappelle son accession à l'indépendance. 66 ans après, nombreuses analyses montrent qu'il y a encore à faire pour que le pays soit indépendant sur tous les plans. Un culte écuménique a été organisé en commune rurale de Kassindi, à territoire de Béni, l'avant-midi de ce mardi 30 juin 2026, jour des 66 ans de l'indépendance de la République démocratique du Congo. Ce culte a eu lieu à la chapelle francophone de la Sepsia Louviria. Cette initiative de la dynamique des forces vives locales, en collaboration avec les bureaux communaux, a été une occasion de prier pour la paix. Plusieurs centaines d'habitants, parmi lesquels les agents de l'État et des représentants des différentes composantes de la société civile ont pris part à ces cultes. Ensemble, ils ont prié pour la paix. Dans une interview au sorti de ces cultes, le bourgmestre de la commune rurale de Kassindi, Wambale Mouaniroa Gilbert, est revenu sur son message à l'occasion de la fête de l'indépendance. L'autorité municipale rend hommage au chef de l'État qu'il a présenté comme protecteur de l'indépendance, la RDC.
5: Nous avons d'abord rendu hommage au président de la République chef de l'État, le commandant suprême des forces armées de la République démocratique du Congo et de la police, garant du bon fonctionnement des institutions et protecteur et défenseur de notre souveraineté nationale et internationale, chèrement acquise par nos vaillants héros, Patrice Emery Lumumba et les autres. Nous avons rappelé que la journée de l'indépendance n'est pas seulement une commémoration, mais c'est une lutte de tout un peuple et cela doit être permanent. Et que nous avons encore du chemin à parcourir parce que nous devons en fait nous approprier cette lutte parce qu'il n'y a personne qui viendra sauver la RDC à part nous-mêmes. Nous avons parlé aussi de bonnes pratiques, c'est-à-dire aimer le pays et défendre l'intégrité territoriale.
0: Le bourgmestre de Kasindi a épinglé 5 alliances essentielles pour consolider l'indépendance. Il s'agit de l'alliance avec Dieu, la famille, un mentor, des partenaires et des disciples.
5: Si un peuple ne se soumet pas à la volonté de Dieu, il reste toujours un peuple esclave. Parce qu'avec Dieu, nous pouvons tout. Et la deuxième alliance, j'ai parlé du rôle épicentre de la société qui est fondée sur la famille. Toutes les valeurs républicaines doivent être enseignées au sein de nos familles. J'ai dit aussi qu'il n'y a pas une république qui peut être debout sans suivre le modèle. Ce que j'ai appelé l'alliance avec les mentors. Lumumba en est le premier mentor et les autres. Nous devons les imiter d'une alliance avec les autres, les partenaires. Nous sommes membres de la communauté internationale. Cette communauté internationale doit soutenir les efforts de paix.
0: De son côté, Mbemba Bwanandeke, président de la société civile locale, a remercié toute la population qui a participé à ce culte écuménique.
6: Nous remercions toute personne et toutes les autorités qui se sont mobilisées pour venir rehausser leur participation à cette grande messe qui sanctionne le 66e anniversaire de notre pays pour l'indépendance. En tout cas, le message est clair, spirituel. En tout cas, plusieurs éléments ont été donnés.
0: Les vivres et les non-vivres collectés avant cette journée ont été remis aux forces de défense et de sécurité afin de soutenir les FRDC et la police nationale congolaise dans le but de renforcer les mariages civilo-militaires en commune rurale de Kasindi. Les membres du groupe fiers d'être de l'église évangélique du rite africain et ERA ont payé une visite caritative à des groupes de vulnérables à Butembo à l'occasion de la fête nationale de la RDC, ce mardi 30 juin 2026. Notamment, les veuves et les orphelins de Kiala ont bénéficié des vivres et non-vivres des mains de ces bienfaiteurs de ERA, relate M. Moutseke, porte-parole du groupe fiers d'être ERA.
7: Et à l'orphelinat de Kiala, par exemple, d'où nous venons de constater une surpopulation. Et en tout cas, ceux qui sont là sont en train de supporter une lourde charge, la charge de garder les enfants, parmi lesquels il y a ceux-là qui sont âgés de moins d'une année. Je venais de compter environ quatre qui sont à moins d'une année. Je venais de voir un enfant qui est atteint du cancer de sang. Mais qui est en train de lutter quand même. Et la santé, malgré qu'on est en train de dépasser beaucoup d'argent, mais quand même, Dieu est en train de faire grâce et l'enfant est en train de lutter et nous espérons que ça ira bien. Nous venons de constater un besoin réel en vivres, en vêtements et à tout ce dont on a besoin comme être humain. C'est là que nous appelons les bienfaiteurs pour qu'ils puissent venir en aide à nos enfants, à nos semblables qui sont rassemblés à Kiala. Nous avons aussi prévu visiter les déplacés, donc la mission va continuer. Nous avons visité aujourd'hui deux veuves où nous avons aussi déposé quelque chose pour la fête de l'indépendance.
0: La ville de Butembo a accueilli ce lundi 9 juin 2026, une séance de dictée et d'orthographe réunissant plusieurs écoliers autour de la promotion de la maîtrise de la langue française. L'activité s'est déroulée à présence de l'inspecteur principal provincial Jean-Pierre Masumbuko, ainsi que l'inspecteur principal adjoint chargé du primaire Lokadu Kalondero. Cette initiative visait à évaluer les niveaux des participants en orthographe, à renforcer leurs compétences linguistiques et à encourager les goûts de la lecture des l'écriture. Des écoliers venus de différentes écoles ont pris part à cet exercice dans un climat de concentration et de fair play. Dans son intervention, l'inspecteur principal provincial Jean-Pierre Masumbuko a souligné l'importance de la maîtrise de la langue française dans les parcours scolaires en RDC. Il a encouragé les apprenants à faire de la lecture et de la pratique régulière de l'écriture une habitude afin d'améliorer leurs performances.
8: Je suis particulièrement heureux d'être là parmi vous, mais les échos de l'année passée, en tout cas, continuent encore à résonner, même au niveau national. Nous formons les enfants à l'éducation de base qui leur permettent de pouvoir s'intégrer dans la communauté déjà. L'enfant doit être capable de s'exprimer oralement comme par écrit, mais aussi calculer. Et il faut que dès la base, nous puissions déjà inculquer à nos enfants qui sont ici devant nous, représentés, déjà compétences de bien écrire. Je suis très heureux de constater que nos enfants viennent de partout. Il n'y a pas seulement que des enfants de Boutembo. Il y en a qui viennent de Kion, il y en a qui viennent de Beni. Et c'est eux qui ont prouvé qu'ils savent écrire le français. Déjà à l'école primaire. Et je suis sûr qu'ils vont grandir avec cette culture-là de bien écrire.
0: De son côté, l'inspecteur principal provincial adjoint chargé du primaire, Leocadie Kalondero, a salué l'engagement des participants. Elle a indiqué que ce type d'activité contribue à relever le niveau des apprenants et à promouvoir une culture de l'excellence à l'établissement scolaire. Les participants, quant à eux, ont exprimé leur satisfaction d'avoir pris part à cette dictée. Ils estiment que cette initiative leur permet d'identifier leurs difficultés en orthographe, écriture, les lettres, et de progresser dans la maîtrise de la langue française.
9: À Boutembo, nous sommes venus faire le concours de dictée au niveau provincial. L'évaluation s'est bien passée. Ce que je veux dire, c'est qu'il ne faut pas avoir peur des épreuves, car ce sont les épreuves qui nous aident à évaluer notre vie.
10: Le concours s'est bien passé. Dictée peut nous permettre de gagner du travail par une lettre de demande de travail. La dictée nous permet de bien lire ce que nous voyons. Nous sommes venus pour le preuve des dictées. Ça s'est bien passé. C'était vraiment facile de ne pas avoir peur. Parce que quand quelqu'un en perd, quelqu'un risque d'échouer. Oui, la dictée est vraiment importante. Bien lire ce qui est écrit en route, bien écrire et comprendre quelques mots.
11: Bon, on s'est senti un peu surpris parce qu'on ne savait pas parler et ça s'est bien passé. C'est utile pour nous pour construire notre avenir, être aussi appelé pour écrire des lettres.
12: La dictée qu'on a fait, je pense qu'on a déjà fait cette dictée. La dictée arrange notre orthographe des mots. Il nous sert à bien parler le français. Je dis de ne pas avoir peur et d'avancer dans leurs études.
0: Les organisateurs ont en fait réaffirmé leur volonté de multiplier ces genres d'activités afin de renforcer les compétences linguistiques des apprenants et de valoriser l'excellence scolaire dans la ville de Boutembo. La première patiente guérie de la maladie à virus Ebola est sortie du centre de traitement Ebola de Beni ce lundi 29 juin 2026. Originaire du quartier Rwangoma, elle a bénéficié d'une prise en charge précoce qui a permis sa guérison. Les examens ont confirmé qu'elle ne présentait plus de virus. La cérémonie de sa sortie s'est déroulée à l'hôpital général de référence de Beni, en présence de plusieurs autorités, dont le chef de division provinciale de la santé du Nord Kivu. À cette occasion, le docteur Jérémy Mouindo Katsavara, médecin chargé de la prise en charge au CT de Beni, a encouragé toute personne présentant des signes suspects à se rendre rapidement dans une structure de santé afin de bénéficier d'une prise en charge précoce. Écoutons docteur Jérémy Mouindo au micro de Mila Kayenga.
13: Aujourd'hui à Beni, au centre de traitement Ebola de Beni, nous sommes dans la joie aujourd'hui de vous présenter le premier cas guéri de Ebola. C'est aussi une occasion pour nous de communiquer à la population qui nous suit que Ebola c'est une maladie, ce n'est pas une fatalité. Ebola est guérissable, mais à la seule condition de faire confiance d'abord à l'équipe de prise en charge et d'adhérer à toutes les actions de la riposte. Et lorsqu'on fait confiance à l'équipe de la prise en charge, lorsque on accède aux soins de qualité à temps, on augmente la chance de guérir d'Ebola. nous regrettons à chaque fois que nous voyons les gens venir au soin dans des tableaux de gravité. Lorsque on accepte la prise en charge pendant qu'on est déjà dans le stade avancé de la maladie, on a bien entendu la malchance de perdre sa vie.
0: Le territoire de Mambasa vit dans une petite accalmie après plusieurs séries d'attaques ADF contre de nombreux villages. Malgré cette accalmie, l'accès aux champs reste difficile, alerte l'administrateur Mata de Mouyapandi, qui était l'invité de Radio Okapi dimanche 28 juillet 2026. Le point complet avec notre confrère Esdras Kaoma, basé à Niania, territoire de Mambasa.
14: Selon l'administrateur du territoire, l'accalmie précaire sur l'ensemble du territoire de Mambasa est observée entre mai et juin de l'année à court. Après une série d'attaques ADEF visant plusieurs villages depuis janvier et avril 2026, le commissaire supérieur principal, Jean-Baptiste Matad Mouyapandi, déplore le fait que les champs sont inaccessibles par la population qui a peur des attaques ADEF. Autre difficulté, c'est l'effondrement IAP du pont Ituridé, situé sur la route nationale numéro 44 axe Makike, situation qui bloque les échanges commerciaux entre Mambasa et la province du Nord Kivu.
15: Nous avons connu des attaque difficile à gérer. Dans le triangle de la mort Banzu-Banzu, il y a des militaires qui sont tombés. Le mois de février-mars, on a encore connu des cas vers Mouchacha, Babessoua, Bafouakoa. Entre mai et juin ici, il y a une petite accalmie précaire. En territoire de Mambasa, toutes les chefferies ont été touchées dans cette période ici de 6 mois. La population ne sait plus aller dans les champs. La vie devient difficile.
14: L'administrateur salue le travail de FADC sur terrain pour sécuriser la population. Il reconnaît l'appui de l'armée ougandaise UPDF et le déploiement récent de la MONUSCO pour sécuriser les territoires contre les ADF Nalu. L'autorité territoriale appelle la population à renforcer le système d'alerte précoce et de collaborer avec les services de sécurité à dénoncer tout mouvement suspect.
15: Que notre population ait confiance dans son armée et dans le partenaire de l'armée, l'UPDF et la MONUSCO, qu'on alerte au moment opportun pour que l'intervention soit efficace.
14: Notons que l'activisme ADEF a déjà touché toutes les 7 chefferies du territoire de Mambasa. Plusieurs écoles de l'axe Badengaï-Donyanya à chefferie de Bombo et Bandaka sont délocalisées à Nyanya Centre depuis avril dernier et le centre de santé Bafouakoa, situé à 40 km de Nyanya, a suspendu ses activités suite à l'activisme ADEF.
0: Et mesdames et messieurs, c'est tout pour le journal. Merci à vous de l'avoir suivi. Nous accueillons à ces studios Gisley, notre chroniqueur maison pour les journaux des sports. Bonsoir Gisley.
16: Bonsoir Eugène Catalico.
0: Que dit la Coupe du Monde?
16: Ah, tout à l'heure. Hein?
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18: Dans quelques instants.
16: On commence ici à Vindé Boutembo. On a joué ce mardi 30 juin 2026. On a joué un football loisir au stade de l'Itave. L'avant-midi, c'était entre l'AS Niouki de Boutembo et les clubs du vétéran Soko Peuple, aussi des 7 villes. Les deux équipes se sont séparées par 2 buts partout. Cette rencontre s'inscrivait dans le cadre de la célébration du 66e anniversaire de l'indépendance de la RDC. Pour Mouindoma Mbe Fiston, président des Soko Peuple, ce match par est une victoire pour cette équipe, comme Mundo Maembe a pensé.
19: En tout cas, on sait quoi dire, mais attaquer des vétérans, pour nous, c'est déjà une victoire. Parce que nous devons reconnaître, Niouk n'est pas n'importe quel club ou n'importe quelle équipe. Et quand nous faisons face à une grande équipe comme l'AS Niouk, et que nous tenons tête haute, c'est déjà un sentiment de satisfaction pour nous. Et c'est déjà grand chose parce que c'est pas facile et c'est pas pour tous les clubs de vétérans qui peuvent faire un tel exploit. C'est comme ce que nous venons de faire ici. Et donc, pour nous, déjà, c'est déjà grand chose que nous venons de faire. Ouais, nous avons choisi l'AS Niouk, c'est juste que nous essayons de montrer la façon que, après une carrière professionnelle, on peut aussi devenir vétéran pour garder sa bonne forme et aussi montrer aux nouvelles générations que, au moins, il y a des ceux-là qui avaient fait quelque chose dans le football.
16: Et l'association sportive Vita Club de Kinshasa est qualifiée pour la phase finale de la 60e Coupe du Congo. Elle a dominé les samouraïs des aigles du Congo ce mardi au stade Tata Raphaël par 3-2. Au terme des matchs très disputés, les deux équipes se sont quittées sur un score d'un but partout à l'issue du temps réglementaire. Sachez que le tirage au sort de la phase finale aura lieu vendredi 3 juillet 2026. Alors parlons de la Coupe du Monde. La République démocratique du Congo, vous le savez, va affronter l'Angleterre ce mercredi à 18h, heure de Butembo. Les Léopards ont terminé leur phase de groupe avec 4 points. C'est après match nil d'un but partout contre le Portugal, une défaite de 0 buts à 1 face à la Colombie. Et un succès de 3-1 contre l'Ouzbékistan. La RDC va jouer donc l'Angleterre qui s'est qualifiée et a terminé en tête du groupe L. Les deux équipes qualifiées du groupe K connaissent également leurs adversaires. La Colombie sera opposée au Ghana le 3 juillet tandis que le Portugal va affronter la Croatie le 2 juillet. La rencontre entre la RDC et l'Angleterre marquera la première apparition des Léopards en phase éliminatoire directe d'une Coupe du Monde. Les vainqueurs de ces 16e de finale poursuivront son parcours à 8e de finale. D'autres rencontres sont au rendez-vous ce mardi. D'ailleurs, le premier match est fini entre la Côte d'Ivoire et la Norvège. La Norvège vient d'écarter la Côte d'Ivoire par 2-1. La Norvège va donc jouer la phase des 8e de finale. La Côte d'Ivoire retourne en Afrique. Alors, la France va faire face à la Suède. Ça sera à 23h, heure de Butembo. Et c'est la fin de cette édition. Merci à vous tous de l'avoir suivi. On va revenir dans ces studios, ça sera à 22h15 pour vous présenter l'émission Carte Sportive.
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1: Misi Kalivolo Kawaki, bonjour. Bonjour, ma frère. Aujourd'hui, c'était l'assemblée générale, ordinaire, pour préparer la saison prochaine. Pour l'FC Kahala, qu'est-ce que vous avez réellement dit dans cette assemblée?
2: Bien, mon frère Gislain, comme d'habitude, pour tout club, avant de commencer une nouvelle saison, on doit d'abord procéder par une assemblée générale. Et la nôtre, nous l'avons tenue aujourd'hui, nous comme FC Mairia Kahala. Voilà.
1: Alors, au sujet de la saison passée, comment l'équipe de Kahala s'est comportée d'après ce que vous avez évalué?
2: Bien, selon cette évaluation, l'équipe de Kahala s'est comportée normalement, positivement, parce que nous avons joué le championnat local de la ville de Butembo. Nous sommes sortis victorieux, nous avons occupé la première place. Et puis nous nous sommes inscrits au championnat provincial. Nous avons joué 4 matchs. Nous sommes sortis avec des victoires et nul échec. Bon, malheureusement, nous n'avons pas atteint grand objectif. Nous nous sommes arrêtés dans la phase des préliminaires. Et la Coupe du Congo aussi, nous avons essayé comme d'habitude. Et nous allons continuer toujours à essayer. Mmh. Oui.
1: Alors, on peut dire que c'était le problème des chances ou qu'est-ce qui n'a pas marché?
2: Bon, je veux dire que normalement tout était bon, les préparatifs étaient bons, mais ce n'est pas la chasse qui nous a sauvés. Nous pensons que la chasse a refusé parce qu'il n'y avait pas beaucoup de difficultés, mais c'est parce que chaque chose a son temps.
1: Mmh.
2: Oui.
1: Okay. Alors, pour il faut rester toujours dans cette saison passée, le budget était de combien?
2: Selon nos prévisions, la saison passée, le budget était de 18 226 $. Oui. Et nous l'avons réalisé à 85%.
1: À
2: 85%.
1: Et pour cette saison, qu'est-ce que vous projetez faire?
2: Et cette saison, nous projetons beaucoup d'histoires. Et le budget est colossal, une bagatelle somme de 47 000. C'est le budget de cette saison pour que nous puissions encore relâcher les mêmes objectifs et voir comment nous pouvons encore remporter les championnats locaux, nous inscrire à la Coupe du Congo et jouer toujours les préliminaires du championnat provincial dans l'espoir de quitter le championnat local et accéder à la Ligue 2. La mobilisation de ce budget, nous comptons plus fortement aux membres d'honneur qui nous aide souvent moyennant des contributions. Nous passons aussi aux membres d'honneur du club et les cotisations de nos fans, parce que l'équipe est beaucoup accompagnée par les villageois et même certains citadins. Et tous cotisent et accompagnent leur club. Et nous passons aussi aux dons que nous pouvons recevoir de bonne volonté. Et même voir les recettes pendant certains matchs peuvent aider aussi à gonfler notre budget.
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5: Nos léopards viennent d'écrire une page historique du foot.
6: C'est vraiment historique pour notre pays Congo. C'est vraiment la première victoire et la première qualification. Voilà, aujourd'hui, ça doit être vraiment fêté, célébré partout au pays. Tout le monde sont contents de nous. Et voilà, aujourd'hui, on est fiers d'être Congolais. Et je pense qu'on va continuer. On a montré au monde que au Congo on a des très bons joueurs et voilà aujourd'hui on a gagné. C'est vraiment notre première victoire à la Coupe du Monde. C'est vraiment historique pour notre pays Congo. C'est vraiment la première victoire et la première qualification. Voilà aujourd'hui ça doit être vraiment fêté, célébré partout au pays. Tout le monde sont contents de nous et voilà aujourd'hui on est fiers d'être Congolais et je pense que on va continuer. On a montré au monde.
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5: Nos léopards viennent d'écrire une page historique du football congolais. 52 ans après notre dernière participation à une Coupe du Monde, ils ont non seulement ramené la République démocratique du Congo sur la scène mondiale, mais ils viennent aussi de franchir, avec courage et panache, un cap inédit de notre histoire sportive. Par leur brillante victoire face à l'Ouzbékistan, sur le score de 3-1, nos léopards se sont qualifiés pour la phase à élimination directe, offrant à notre peuple une joie immense, une émotion rare et une fierté qui dépasse le seul cadre du sport. Au-delà du résultat, cette victoire porte une signification profonde. Elle nous rappelle qu'aucun objectif n'est hors de portée lorsque la discipline, le travail, la solidarité et la foi en nos propres forces se conjuguent. Pendant plusieurs semaines, nos différences se sont effacées derrière un même drapeau. Le nord et le sud, l'est et l'ouest, les Congolais de l'intérieur comme ceux de la diaspora ont vibré d'un même cœur, dans une même ferveur et avec une même fierté. Voilà l'image du Congo que nous devons préserver et faire grandir. Un Congo uni, ambitieux, résilient et déterminé à tenir son rang parmi les nations. Par leur courage, leur combativité et leur attachement au maillot national, nos léopards ont rappelé au monde que la République démocratique du Congo ne se résume pas à ses crises. Le Congo, c'est aussi le talent, l'audace, la discipline, la résilience et cette capacité de croire jusqu'au bout, même lorsque le chemin semble difficile. J'adresse au nom de la nation mes chaleureuses félicitations aux joueurs, au staff technique, aux dirigeants sportifs, à la fédération, aux supporters, ainsi qu'à toute la jeunesse congolaise qui s'est reconnue dans cette magnifique aventure. À nos léopards, qui s'apprêtent désormais à défier l'Angleterre en 16e de finale, je veux adresser un message simple. Entrez sur le terrain avec la sérénité de ceux qui ont déjà honoré la nation, mais aussi avec l'audace de ceux qui savent que l'histoire n'a pas encore livré son dernier mot. Jouez avec discipline, courage, intelligence et surtout sans regret. Vous avez déjà fait battre le cœur des Congolaises et des Congolais. Vous avez déjà rendu tout un peuple fier. Mais nous continuons à croire en vous et en votre capacité à aller plus loin, à surprendre encore, à faire reculer les limites du possible et à écrire sous nos couleurs, une nouvelle page de notre grandeur nationale. Quelle que soit l'adversité, la République démocratique du Congo vous accompagnera de sa ferveur, de ses prières et de son soutien indéfectible. Entrez sur le terrain avec la force de tout un peuple uni derrière vous. Le sport est une école de discipline, de cohésion, d'effort et de patriotisme. L'esprit des léopards doit inspirer la nation entière. Rester unis, défendre nos couleurs, croire en nos forces et combattre chacun à sa place pour l'honneur et la grandeur de la République. Dans le même élan...
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